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0: Il est 3 heures.
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0: Il est 4 heures.
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0: Il est 6 heures.
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0: Il est 7h.
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2: Bonjour, la ministre de la Santé Stéphanie Rist va réunir en visioconférence ce matin à 8h30 les syndicats libéraux et les ordres des professions de santé pour faire le point sur l'antivirus. Sont aussi conviés les syndicats des professions médicales et pharmaceutiques hospitalières. Actuellement, les 5 Français passagers du navire de croisière sont hospitalisés. 22 personnes ont été identifiées comme cas contact sur le territoire français. Elles sont actuellement hospitalisées ou en cours d'hospitalisation. Le parquet général a requis hier la condamnation de Nicolas Sarkozy pour l'ensemble des faits pour lesquels il comparait au procès libyen en appel. Cela comprend la corruption et le financement illégal de la campagne dont il avait été relaxé en première instance. Il a bien existé un accord avec le dictateur Muammar Kadhafi, a accusé l'avocat général Damien Brunet. Les peines requises sont attendues cet après-midi. Gérald Darmanin propose finalement d'exclure tous les crimes sexuels et l'ensemble des crimes passibles de la cour d'assises de la procédure de plaidé coupable prévue dans sa réforme de la justice criminelle. Il l'a annoncé dans un courrier adressé aux avocats en invoquant un esprit de conciliation. La Cour de cassation a rejeté la demande de remise en liberté de Frédéric Péchier. La chambre criminelle a rendu hier un arrêt de non-admission du pourvoi dans ce dossier, écrit la Cour, sans préciser pour l'heure le motif de cette décision. L'ancien anesthésiste de Besançon avait été reconnu coupable en décembre de 30 empoisonnements, dont 12 mortels. Il a été condamné à la réclusion criminelle à perpétuité assortie d'une peine de sûreté de 22 ans. C'est la fin de ce flash, une très bonne journée à notre écoute.
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4: Mercredi 13 mai, bonjour. Denis, heureux de vous réveiller en ce mercredi matin aussi, alors que le pont de l'Ascension se profile. Ce matin, de bonne humeur, au son du grille pain, nous allons parler d'amour et de chance, nous allons parler de cinéma, bien sûr, et même du Festival de Cannes. Nous allons embrasser les Rolandes, puisque c'est leur fête. Et dans quelques minutes, on commence par, comme tous les matins, regarder le ciel et notre calendrier solaire, horaire de lever et coucher du soleil sur la France.
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1: Bonjour, football tout d'abord. Le Paris Saint-Germain ouvrira les portes du Parc des Princes le samedi 30 mai pour permettre à ses supporters de suivre la finale de la Ligue des Champions sur écran géant. Le club parisien affrontera Arsenal à la Puskás Arena de Budapest. Il s'agit de la deuxième finale européenne consécutive pour les Parisiens qui avaient remporté la compétition la saison dernière. Le dispositif reprend celui mis en place lors du précédent sacre. Des écrans seront installés au centre de la pelouse pour accueillir les fans n'ayant pas fait le déplacement. Par ailleurs, initialement prévu le 11 avril entre les deux quarts de finale de Ligue des Champions du PSG face à Liverpool, le choc de la Ligue 1 entre Lens et les Parisiens sera joué ce mercredi 13 mai à Bollaert. Difficile vainqueur de Brest dimanche soir 1-0, le club de la capitale possède 6 points d'avance sur son dauphin artésien et une différence de but quasiment insurmontable, plus 44 contre plus 29, alors qu'il ne reste qu'un match à disputer pour la suite. Tennis, le numéro 1 mondial Jannik Sinner a remporté hier son 31e match de rang en Masters 1000, égalant ainsi un record établi par le Serbe Novak Djokovic. L'Italien s'est imposé face à son compatriote Andrea Pellegrino, 6-2, 6-3 en 8e de finale du tournoi de Rome. Cyclisme, l'équatorien Jonathan Narváez a remporté au sprint la 4e étape du Giro. 3e, Giulio Ciccone s'empare du maillot rose. L'ancien leader Guillermo Thomas Silva ayant craqué dans le col de la 2e catégorie qui était au programme hier. MotoGP, Francesco Bagnaia sera le seul pilote Ducati Lenovo ce week-end lors du Grand Prix de Barcelone. Le pilote italien devra faire son coéquipier champion du monde en titre, Marc Marquez, blessé samedi au Mans et qui ne sera pas remplacé. L'écurie italienne a en effet fait savoir hier que le timing était trop court pour trouver un remplaçant à l'Espagnol opéré dimanche du pied et de l'épaule. C'est la fin de ce Flash Sport, une très bonne journée à toutes et à tous.
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4: Tout le monde gagne 3 minutes par rapport à la veille. Du coup, 1 minute de plus de jour en Alsace. 15h13 entre un lever du soleil à 5h48 sur Strasbourg et son coucher à 21h01. 15h12 seulement en Bretagne, entre le lever à 6h38 à Brest et le coucher à 21h50. Je vous rappelle qu'on est toujours tout au long de cette semaine en phase de dernier croissant de lune.
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1: La météo pour ce mercredi 13 mai, dégradation pluvieuse près de la Manche, des averses sur le piémont pyrénéen, le temps sera calme ailleurs mais nuageux et frais. Les températures pour ce mercredi matin, 7 degrés sur Strasbourg, 8 à Lille et Orléans, 9 degrés pour Cherbourg, Paris et Brest, 9 également pour Lyon, 11 degrés à Toulouse, 11 également pour Marseille, 13 à Bordeaux, Bastia, Ajaccio, Perpignan et 14 degrés pour Nice. Et pour ce mercredi après-midi, entre 14 et 17 degrés sur une moitié nord, il fera 14 en Bretagne et en Normandie, 14 sur l'Île-de-France et les Hauts-de-France, jusqu'à 17 en Alsace. Dans la moitié sud, entre 16 et 21 degrés. Il fera 16 degrés en Nouvelle-Aquitaine, 18 dans la vallée du Rhône et sur l'Occitanie, 19 en Corse et entre 20 et 21 degrés le long de la Méditerranée.
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4: Un 13 mai, et c'est pas si loin de nous, 13 mai 2009. Une petite révolution s'invite sur la croisette. Le film d'animation Là-haut des studios Pixar devient le premier film d'animation à faire l'ouverture du festival de Cannes. Une reconnaissance exceptionnelle pour un genre longtemps considéré comme réservé au jeune public. Et puis dans la version française de ce film, on retrouve notamment la voix de Charles Aznavour qui apporte toute son émotion à ce film à la fois tendre et universel. Une aventure touchante portée par des ballons, des rêves et beaucoup d'humanité, comme quoi même les plus grands festivals peuvent parfois prendre de la hauteur. Et pas seulement en montant des marches.

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1: Bonjour, aujourd'hui 13 mai, nous fêtons les Rolandes et Servais, dernier des Saints de Glace. C'est aussi la journée mondiale de l'ingénierie pour l'avenir. C'est le 13 mai 1983 que naissait Grégory Lemarchal qui nous a quittés en avril 2007. Joyeux anniversaire à Gérard Muliez, né le 13 mai 1931, le fils de la famille propriétaire de Fildar sera le fondateur du groupe Auchan. Joyeux anniversaire à Laurent Cabrol, né en 1947, à Daniel Russo, né en 1948, à Stevie Wonder, né en 1950, à Christine Bravo, né en 1956, à la spationaute Claudie Aigneré, né en 1957, à Nikos Aliagas, né en 1969, et à Robert Pattinson, né le 13 mai 1986. C'est aussi le 13 mai 2005 que disparaissait Eddie Barclay, né en janvier 1921, et en 2019, Doris Day, l'actrice et chanteuse, était née en avril 1922. Le 13 mai 1880, Thomas Edison expérimente le premier système d'électrification ferroviaire dans le New Jersey. En 1917, trois enfants affirment avoir vu la Vierge Marie à Fatima, au Portugal. Deux seront béatifiés le 13 mai 2000, puis canonisés le 13 mai 2017 par le pape François. En 1981, Mehmet Ali Aksa tente d'assassiner le pape Jean-Paul II. Enfin, le 13 mai 1993, une prise d'otage débute dans une maternelle de Neuilly. Le dicton du jour, quand il pleut le 13 mai pour le blé, signe mauvais. Demain, vous penserez à fêter les Mathias.
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3: Et en ce mercredi 13 mai, bonne fête aux Rolandes, les Béliers, vous vous sentirez bien dans votre peau et prêt à partir à la recherche de l'âme sœur.
4: Taureau, votre course vers le succès risque d'être encore quelque peu ralentie par des influx planétaires.
5: Les Gémeaux, c'est le moment de faire des projets à long terme.
6: Cancer, une mauvaise surprise pourrait déstabiliser votre budget.
7: Les Lions, ce n'est pas le jour pour faire de grosses dépenses.
8: Les Vierges, c'est peut-être le moment d'explorer de nouvelles voies.
9: Balance, vous devrez tenir compte du point de vue de vos collègues ou de vos collaborateurs avant de prendre une décision qui les implique d'une manière ou d'une autre.
10: Les Scorpions, pourquoi faire simple quand on peut faire compliqué?
11: On dirait que c'est votre nouvelle devise.
12: Les Sagittaires, l'ambiance familiale sera particulièrement agréable et détendue.
13: Les Capricornes, vos rapports de couple risquent d'être médiocres.
14: Verseau, vous rêvez d'amour passionné et les astres vont vous satisfaire dans les semaines qui viennent.
15: Enfin les Poissons, vous serez sur la même longueur d'onde que votre partenaire.
16: Bonne journée et à demain.
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1: Et aujourd'hui, 13 mai, nous fêtons les Rolandes, un prénom d'origine germanique dérivé de Rod et Land, qui signifie gloire et terre. Féminin de Roland, ce prénom évoque la force, le courage et un certain esprit de conquête. Côté caractère, les Rolandes sont souvent décrites justement comme des personnes déterminées, fiables, avec un vrai sens des responsabilités. Un prénom aujourd'hui discret, mais qui garde une belle noblesse. Et dans la tradition populaire, notez que ce 13 mai marque aussi le dernier jour des Saints de Glace avec Saint Servais.
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0: Il est 8h.
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2: Bonjour, la ministre de la Santé Stéphanie Rist va réunir en visioconférence ce matin à 8h30 les syndicats libéraux et les ordres des professions de santé pour faire le point sur l'antivirus. Sont aussi conviés les syndicats des professions médicales et pharmaceutiques hospitalières. Actuellement, les 5 Français passagers du navire de croisière sont hospitalisés. 22 personnes ont été identifiées comme cas contact sur le territoire français. Elles sont actuellement hospitalisées ou en cours d'hospitalisation. Le parquet général a requis hier la condamnation de Nicolas Sarkozy pour l'ensemble des faits pour lesquels il comparait au procès libyen en appel. Cela comprend la corruption et le financement illégal de la campagne dont il avait été relaxé en première instance. Il a bien existé un accord avec le dictateur Muammar Kadhafi, a accusé l'avocat général Damien Brunet. Les peines requises sont attendues cet après-midi. Gérald Darmanin propose finalement d'exclure tous les crimes sexuels et l'ensemble des crimes passibles de la cour d'assises de la procédure de plaider coupable prévue dans sa réforme de la justice criminelle. Il l'a annoncé dans un courrier adressé aux avocats en invoquant un esprit de conciliation. La Cour de cassation a rejeté la demande de remise en liberté de Frédéric Péchier. La chambre criminelle a rendu hier un arrêt de non-admission du pourvoi dans ce dossier, écrit la Cour, sans préciser pour l'heure le motif de cette décision. L'ancien anesthésiste de Besançon avait été reconnu coupable en décembre de 30 empoisonnements, dont 12 mortels. Il a été condamné à la réclusion criminelle à perpétuité assortie d'une peine de sûreté de 22 ans. C'est la fin de ce flash, une très bonne journée à notre écoute.
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5: Et comme tous les mercredis, ce 13 mai apporte son lot de nouveautés dans les salles obscures françaises. Côté cinéma français d'ailleurs justement, Élise sous emprise, une comédie dramatique portée par Marie Raymond, José Garcia et Olivia Cotte autour d'une femme en pleine remise en question. Et puis aussi Histoire parallèle, un drame avec Isabelle Huppert, Virginie Efira, Vincent Cassel ou Pierre Ninet. Pour les amateurs d'animation et de science-fiction, Junk World qui nous plonge dans un univers futuriste peuplé de robots et de clones. Côté fantastique et originalité, cette fois-ci, Sha-O qui raconte la rencontre improbable entre un humain et une princesse venue d'un monde sous-marin. Pour les amateurs de sensations fortes, Obsession, un thriller ou un romantique incorrigible, découvre que certains désirs exigent un prix sombre et sinistre. C'est avec Michael Johnston. Côté événement, notez le film La Vénus électrique qui est également sorti en salle déjà hier soir. La comédie de Pierre Salvadori avec Pio Marmaille fait l'ouverture du Festival de Cannes 2026. Une semaine variée encore donc dans les salles obscures entre cinéma français, animation et films plus audacieux. Il y en a pour tous les goûts. Reste à vous de choisir votre séance.
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4: Et on reste en France ce matin, dans le Maine-et-Loire pour être précis, avec une histoire digne d'un film romantique. Un couple tout juste formé a vu sa vie basculer en quelques jours. Après leur rencontre, ils décident de jouer ensemble au loto, chacun choisissant ses numéros, souvent liés à des souvenirs personnels. Et quelques jours plus tard seulement, jackpot ! 8 millions d'euros remportés lors du tirage du 7 mars. Quand l'homme annonce la nouvelle à sa compagne, elle lui rappelle alors avec amusement « Eh mais ce sont mes chiffres !» avant d'ajouter taquine « Tu as bien fait de me rencontrer ». Une histoire improbable où amour et chance semblent s'être donné rendez-vous, comme quoi le dicton « malheureux en amour, heureux au jeu » ne tient pas toujours. Eux, ils ont réussi les deux, et dans les deux cas, on peut dire qu'ils ont tiré le bon numéro.
5: Entrée dans le grenier de Willy et bienvenue en 1991. Nous sommes aux États-Unis le 21 novembre et Gérard Daboville a traversé le Pacifique à la rame en solitaire. Parti le 11 juillet du Japon, il a parcouru près de 10 000 km. Un exploit, 11 ans après, la même aventure dans l'Atlantique. Et dans la playlist de 1991, on écoute Holiday de Madonna. C'est un titre initialement chanté par la star américaine en septembre 1983, réédité en 1991 pour le Blonde Ambition World Tour. Madonna dit vouloir lancer une vieille chanson pour le plaisir et Holiday semblait être la préférée du public. Voici Madonna en 91, Holiday.

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2: Bonjour à tous, dans l'actualité cinéma du jour, on parle de la sortie du film Le Vertige dans les salles de cinéma à partir du 10 juin prochain. Nouvelle comédie à découvrir, signée Quentin Dupieux, avec notamment Jonathan Cohen, Alain Chabat et Anaïs Demoutier. Jacques se rend chez son ami Bruno pour lui annoncer une nouvelle importante. L'humanité tout entière vit dans une simulation. Le film Le Vertige, nouvelle comédie à découvrir au cinéma. Ça se passera à partir du 10 juin prochain. On se retrouve très vite avec d'autres films à découvrir.
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5: Eh oui, vous le savez, il y a des jours avec et des jours sans. Parfois, les journées mondiales sont trop nombreuses pour toutes les citer le même jour. Et pour ce 13 mai, eh bien, rien. Il n'y a rien. Alors, ce que je vous propose, c'est de vous faire votre journée mondiale à vous et d'en profiter au maximum. Surtout que pour beaucoup d'entre vous, eh bien, le week-end arrive dès ce soir avec le pont de l'Ascension.
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2: Voici ma sélection télé pour ce mercredi 13 mai avec ce soir sur TF1 les séries américaines Grey's Anatomy à 21h10, 23h Chicago Med, le tout est inédit. Sur France 2, enchaîné, série française, inédite également. Sur France 3, Des Racines et des Ailes, Passion Patrimoine, au cœur des grands lacs italiens, c'est présenté par Carole Gaessler. Sur M6, Top Chef, présenté par Stéphane Rothenberg, avec la participation de Philippe Etchebest. Sur France 4, Sibyl, film avec Adèle Exarchopoulos et Virginie Efira. Sur TMC, Retour vers le futur, film américain de 1985 de Robert Zemeckis avec Christopher Lloyd et Michael J. Fox. Vous retrouverez sur C'est Star pour l'honneur, film avec Olivier Marchal. La série Munch sur T18 avec Isabelle Nanty. Sur TF1, série film Pokémon, détective Pikachu, film. Sur Sister, Fast and Furious avec Vin Diesel et Paul Walker. Enfin sur RMC Story, Sonic, le film. Bon zapping!
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5: Et elle est signée Thierry Guilliam en ce mercredi. Le cinéma est un rêve que l'on partage en commun. Alors je vais vous proposer de partager cette journée en commun, au cinéma ou ailleurs, en tout cas avec votre radio. On se retrouve demain, même en ce jour férié, pour un nouveau réveil au son du grille-pain. C'est demain donc le jeudi de l'Ascension et on fêtera aussi les Mathias. Bonne journée, à demain, au revoir.
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1: Il est 9h.
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0: Il est 10h.
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0: Il est 11h.
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0: Et le César du meilleur premier film est attribué à...
1: Parce que si je voulais me lancer dans la psychanalyse, j'ajouterais que c'est le roi des cons.

Salut à tous, bienvenue dans Toiles et Sillons, l'émission qui écoute le cinéma, j'espère que vous allez bien. Pendant une heure, comme d'habitude, nous allons écouter des chansons de films, des bandes annonces, des musiques de films. On va regarder le cinéma avec les oreilles et ce n'est pas une illusion, nous parlerons d'un film en particulier tout à l'heure. 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Juste une illusion, c'est justement le titre du dernier film d'Olivier Nakache et Eric Toledano avec Louis Garrel, Camille Cotin et Pierre Lottin dans les rôles principaux. On parlera tout à l'heure du film, mais la chanson emblématique, c'est bien sûr le groupe Imagination, Just an Illusion, puisque le film se passe dans les années 80. C'est parti.

0: Le groupe Imagination avec Just an Illusion, chanson du film Juste une illusion de Nakash et Toledano. Une première bande-annonce dans Toiles et Sillons, le dernier film de Pascal Bonitzer, Victor comme tout le monde, qui est sorti quasi en même temps que son Maigret. C'est un film écrit par Sophie Filière où l'on retrouve Fabrice Lucchini, Chiara Mastroianni et Marie Narbonne. Je vous propose d'écouter la bande-annonce du film et ensuite un extrait de la bande originale composée par Alexei Egui.
1: Oui, bonjour madame.
2: C'est ma nièce Éponine.
3: C'est merveilleux de s'appeler Éponine.
4: Oui, je sais. C'est une meuf dans Les Misérables.
3: Vous êtes revenu voir le spectacle ?
5: Nous aussi, on travaille sur Hugo.
3: Vous travaillez sur Hugo ?
5: Oui.
6: Faut vous reposer, hein, monsieur Zucchini. Il va vous bouffer, votre Victor Hugo.
3: J'aime que ça.
5: C'est quoi votre vrai nom ?
3: Ange Luciani.
5: C'est difficile, hein.
3: On est d'accord.
7: Il y a votre fille qui est venue.
3: Mais enfin, fallait la retenir, chevalier.
7: Je savais même pas que vous aviez une fille.
3: C'est aussi à elle de prendre contact, enfin.
8: C'est un peu ce qu'elle vient de faire, non ?
6: Je pourrais peut-être essayer un texto.
9: Ou une photo.
10: Vous êtes dingue.
9: Ou un vocal.
6: C'est quoi un vocal ?
10: Vous êtes dingue.
9: Ou un vocal.
6: C'est quoi un vocal ?

Toutes les époques, tous les styles sont représentés dans Toiles et Sillons. En 1960, sortait dans les salles en France le film de Luchino Visconti, Rocco et ses frères, avec un trio merveilleux, Annie Girardot, Alain Delon et Renato Salvatori. On a entendu un extrait de la musique composée par Nino Rota. On aura deux instants VO dans Toiles et Sillons aujourd'hui. On va commencer par un film Netflix, un film allemand qui s'appelle « Mange, prie, aboie » de Marco Petri. C'est un film assez particulier, l'histoire de cinq personnes qui font appel à un célèbre professeur retiré au creux des montagnes

pour dresser leur chien, mais qui a vraiment besoin d'être remis dans le droit chemin. On va écouter la bande-annonce en allemand et ensuite la musique de Annette Fox.

0: En 1970, un film Sergio Gobbi, Les Galets d'Étretat, avec Virna Lisi, Maurice Ronet, Annie Cordy. On a entendu la musique du film signé Georges Garvarentz. Juste une illusion, c'est donc le nouveau film d'Olivier Nakache et Eric Toledano, à qui on doit de grands succès comme Le Sens de la Fête, Nos Jours Heureux ou bien évidemment Intouchables. Nous sommes en 1985, Vincent, bientôt 13 ans, vit en banlieue parisienne dans une famille de la classe moyenne, entre un grand frère distant et des parents en conflit permanent. Alors qu'il n'est déjà plus un enfant et qu'il n'est pas encore un adulte, nous allons partager ses questions et ses doutes sur l'identité, l'amitié, la famille, la religion, le désir et les premiers élans amoureux. Juste une illusion, c'est une comédie sur cette période de l'enfance où l'espoir de changer le monde n'était pas, justement, juste une illusion. Avant d'écouter la bande-annonce du film et de retrouver un extrait de la bande originale, je vous propose d'écouter un extrait d'interview des comédiens Louis Garrel, Camille Cotin, Pierre Lottin, qui nous parlent du film. Et ensuite, la musique, eh bien, ce sera, comme le film est évoqué longuement dans Juste une illusion, un extrait de la bande originale d'Un homme et une femme, signé Francis Lay.
1: Comme je savais que le film était une chronique, j'espérais vraiment que le film ait du charme. Et en fait, c'est ce qui s'est passé quand j'ai vu la première fois le film. J'ai rencontré Eric et Olivier, qui m'ont parlé du film, donc ils m'avaient déjà raconté les scènes qui étaient dans le film. De toute façon, c'est la première fois qu'on te raconte un film, c'est là où tu le vois, bizarrement. Le scénario, il a beaucoup changé. Il y avait déjà une première version, et il y avait plein de trucs qui sont pas dans le film. Et en fait, il a vraiment bougé au bout d'un an, on s'est vu beaucoup, on a lu beaucoup ensemble, on a rechangé, on a improvisé des situations.
2: Initialement, ils m'ont simplement dit qu'ils avaient envie d'écrire un film sur les années 80 pour raconter un peu à leurs enfants, les enfants qu'ils étaient. Mais ils n'ont pas du tout abordé, quand ils m'ont parlé la première fois, le fait que c'était quelque chose en fait, d'aussi intime et qu'ils allaient raconter vraiment leurs parents aussi, ce que leurs parents ont traversé, ni le fait qu'il y avait énormément de péripéties ou en tout cas d'anecdotes qui étaient vraiment réelles et des choses qui appartenaient à leur famille ou qui leur appartenaient à eux.
1: Le projet de départ, c'est à travers les yeux d'un enfant. Le moment où il est en train de basculer dans le monde adulte, il va avoir sa vie amoureuse qui commence et il va regarder ses parents, qui, notamment le père qui va commencer à déchoir un peu, qui commence à se fissurer, quoi. Et c'est vraiment à travers les yeux de l'enfant. Et petit à petit se dessine l'idée que le personnage féminin va évoluer socialement et professionnellement, tandis que le personnage masculin du père, lui, est en train de chuter.
2: Le fait qu'il se mente, elle ne lui dit pas qu'elle veut obtenir un nouveau poste parce qu'il est au chômage, et lui ment à tout le monde pour que les enfants soient pas trop perturbés, selon lui, par le fait, pas trop inquiétés et pas trop perturbés par le fait qu'il est en situation de fragilité, sauf que tout le monde est au courant et ne veut pas le heurter, tout le monde veut préserver son amour propre. Tout le monde se ment un peu, mais pour se protéger au sein d'un truc qui est tout petit, quoi. Donc vous voyez derrière, c'est la résidence. Et ça, c'était les extérieurs. Donc, ils ont recréé un Félix Potin, une banque.
1: Une pharmacie.
2: Oui. Là, il y a la loge du concierge interprétée par Pierre Lottin, qui voit absolument tout ce qui se passe. Et après, à l'intérieur, on avait une petite maison dans un décor à Bry-sur-Marne. Donc, c'est notre petite maison préfabriquée. Donc, on était un peu comme dans une petite maison de poupée. On avait recréé les années 80 avec les voitures, les bus, les costumes, les perruques. Tous les appartements sont les mêmes, donc c'est super. Chez les Italiens, les Bernini.
1: Attends, je me suis
2: exactement, sauf que le papier peint n'est pas le même. Le canapé en cuir, c'est peut-être pas la même couleur, mais donc évidemment que d'un point de vue architectural, tout est pareil. C'est que des gens qui vivent ensemble dans des trucs qui sont presque les mêmes, mais avec une histoire différente, une culture différente. Et notre fils en peut plus dans le film parce qu'on fait que s'engueuler, donc sa gueule, c'est méditerranéen souhait. Il préfère aller chez les Italiens, qui sont moins méditerranéens néanmoins, et chez qui tout est suave et doux. Sauf qu'en fait, il traverse la même chose, mais on est plutôt dans un non-dit, où là, on est dans un trop-dit.
3: Informatisation de l'entreprise.
4: J'écoute.
5: Sandrine.
2: Oui.
4: Apparemment, c'est pour vous.
6: Allô ?
7: Raccroche le téléphone, je te balance par la fenêtre.
6: Je suis désolée.
7: Raccroche !
8: Mais il me dit qu'il veut me balancer par la fenêtre !
6: Eh ben, qui te balance ? Non, mais on habite au premier, c'est pas très haut.
5: Oh. Bonsoir.
6: Salut, maman.
5: Qu'est-ce que tu fais ?
6: Un ping-pong.
5: Je crois qu'au niveau parfum, on est pas mal, hein ? Ça s'appelle comment ?
9: À moi. Tu lui as dit ? courage, papa.
10: Vous êtes chez coiffeur.
11: Ah, vous êtes observateur.
10: Bon, alors, écoutez, Sandrine, permettez-moi que je me permette. Voilà, vous y allez en douceur.
12: Voilà. Oui, bon, monsieur Berger, je crois que ma femme a compris le principe.
13: C'est pas possible, c'est pas célèbre.
10: Non, c'est pas célèbre.
12: Bah, ça va !
5: Dans la vie, faut faire des choix.
13: C'est que moi, je suis pas vous.
5: Tu ne parles pas comme ça.
13: Je te parle comme je veux.
11: Je n'aurai jamais ce job. Je vais rester secrétaire toute ma vie, puis c'est tout.
14: Pourquoi on vit et après on meurt ?
11: Ouais ! T'as pas honte d'écouter mon porte, là ?
9: Vincent est avec une copine. Ça me rappelle les bons souvenirs.
11: Quoi ? Quand on s'est connus ?
9: Non, non, avant.
11: Oh, t'es con.

0: Un documentaire très important dans l'histoire du cinéma LGBT, The Celluloid Closet, réalisé par Jeffrey Friedman et Rob Epstein, rien à voir avec l'autre. C'était en 1996 et on a entendu la musique de Carter Burwell. Nouvel instant VO dans Toiles et Sillons, cette fois-ci c'est un film américain de 1984, un film de science-fiction signé Douglas Trumbull avec Christopher Walken, Natalie Wood et Louise Fletcher. Brainstorm, l'histoire de Michael et Lillian qui sont deux scientifiques qui ont créé un casque permettant à la personne qui le porte de partager les émotions et les souvenirs d'autrui. L'armée se montre très rapidement intéressée par l'invention, mais Michael refuse catégoriquement de la lui donner. Alors que Lillian meurt à cause d'une crise cardiaque, le casque sur la tête, l'enregistrement sur l'appareil risquerait bien de provoquer de nouveau un événement tragique. Avant de retrouver la musique de Brainstorm, signée James Horner, je vous propose d'écouter donc la bande-annonce d'époque en version originale.
1: Suppose it were possible to transfer from one mind to another the experience of another person.
2: Hey, there it is.
1: Any person, any experience.
2: I'm telling you, it works.
3: The test, sound, taste,
2: everything,
3: smell.
2: Everything, 100%. In fact, better.
4: Did you have a breakthrough or not?
2: Yes.
4: I'd like a demonstration. Knock my socks off.

0: double dose de James Horner, puisque nous avons eu la musique de Brainstorm en 1984. Et puis à l'instant, nous avons entendu la musique du film avec Arnold Schwarzenegger en 1985, Commando, un film de Marc Lester. Retour en France avec un film d'Alexandra Leclerc qui date de 2004 avec Isabelle Huppert et Catherine Fraud. Elles sont toutes les deux les sœurs fâchées. On y retrouve aussi François Berléand. Je vous propose d'écouter la bande-annonce du film et ensuite la musique de Philippe Sard.
1: N'oubliez pas, madame, vous devez aller chercher votre sœur à la gare.
2: Ah, oh, j'avais complètement oublié.
3: Ah, oh, ça fait plaisir d'être à Paris.
2: Voilà, j'avais oublié comme c'était beau chez toi.
4: Ouais, trop grand.
3: Et ça, qu'est-ce que t'en penses?
2: C'est épuisant, y'a rien qui te va.
3: Coucou.
2: Bah, qu'est-ce que tu fais là?
3: La sœur de Martine.
5: Je savais pas que t'avais une sœur.
2: Eh oui.
3: T'as vu ça? Qu'est-ce que c'est beau.
6: Ça fait au moins 2 mois que j'ai réservé les places.
2: Mais tu vas te taire un peu.
7: Tu trouves pas que là, on voit qu'on est sœurs?
2: Fais quelque chose, elle me tape sur les nerfs.
3: Ah, ça, j'adore. Ça, je peux pas résister, j'y vais.
2: Tu repars quand?
3: Je suis là ce soir.
2: Mais je peux repartir lundi soir si tu veux.
3: Non, c'était juste pour savoir, je disais pas ça pour ça.
8: Elle est marrante, ta sœur.
3: Oh, qu'est-ce qu'il est bon. C'est pas du mousseux, hein.
2: Elle a tellement de qualité.
3: Tu sais, elle est malade.
2: Ça y est, tu te sens à l'aise, là? Non, parce qu'il y a 2 minutes, tu disais que t'avais du mal à parler. Mais là, je vois que ça va mieux, non?
3: Bon Dieu, mais tu peux pas faire attention!
8: Tu es une femme jalouse. Tu ne laisses rien passer à personne. Regarde ta tête. Tu as une tête de jalouse.
9: J'en peux plus
2: d'elle et de sa fausse modestie.
3: Je suis de trop.
2: Rien qu'un peu.

0: Un petit coin vintage dans Toiles et Sillons. Tout d'abord, la musique du film Le Masque arraché de David Miller, un film de 1952 avec Joan Crawford et Jack Palance. On a entendu la musique d'Elmer Bernstein et à l'instant, c'était la musique de Frank Sinner pour le film La Voix de la Terreur de John Rollins avec Basil Rathbone dans le rôle de Sherlock Holmes et dans le rôle du docteur Watson, Nigel Bruce. C'était en 1942. Et nous arrivons à la fin de ce Toiles et Sillons. J'espère que vous avez passé un très bon moment à l'écoute de l'émission qui écoute le cinéma. On va se retrouver très bientôt pour un nouveau Toiles et Sillons. 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On se quitte avec un film totalement loufoque bientôt sur nos écrans, The Sheep Detectives, traduit en français par Détective Privé. Et oui, c'est avec Hugh Jackman et Nicolas Galitzine. C'est une comédie totalement n'importe quoi, avec des moutons qui parlent, figurez-vous. Et oui, on va écouter la bande-annonce de Sheep Detectives et ensuite la musique de Christophe Beck. On se retrouve très vite pour un nouveau Toiles et Sillons. D'ici là, portez-vous bien. Salut.
1: Le secret du bonheur pour moi se résume à une chose. C'est veiller sur les plus douces créatures de toute la Terre, les moutons. Je vous présente mon troupeau. When I wake up, well, I know I'm gonna be. Je les nourris, je les tonds, et chaque jour, je leur lis une histoire. Un roman policier, un polar. Et le tueur n'est nul autre que... J'aime m'imaginer qu'ils comprennent, mais ce ne sont que des moutons.
2: Non ! Pourquoi il a arrêté là ?
3: Il était sur le point de révéler qui l'avait fait !
4: Quelle torture ! C'est la femme de chambre, hein ? Réveillez-vous ! Tout le monde debout ! On a trouvé George étendu dans l'herbe et il ne bouge pas.
2: Quoi ?
4: Lily, dis-nous quoi faire ! Notre berger a été assassiné. Et c'est nous qui allons résoudre ce crime. George a reçu la visite de quelqu'un qu'il connaissait assez pour lui offrir un verre.
5: Ça ne fera pas un article très intéressant.
6: Sauf s'il y a quelque chose d'inhabituel.
4: Le policier n'a aucune idée de ce qu'il fait. Il faut l'aider.
7: Avez-vous assez de courage pour quitter le pré ?
8: On n'a pas peur.
4: C'est quoi ça ?
8: Je crois que c'est une route.
4: Mais c'est fait en quoi ?
8: Pas en herbe, en tout cas.
7: Alors, vous venez ?
8: Pour George.
4: Pour George.
9: Agent Derry, je suis l'avocate de George Hardy.
10: Il a un testament.
4: Dans les histoires du soir, les gens dans le testament sont toujours les suspects.
11: Il ne possédait rien.
9: En fait, il y a la somme de 30 millions de dollars.
4: Et voilà notre mobile. Il y a des indices, il faut qu'on les trouve.
12: Reculez ! Je suis après tout un mouton détective.
13: Qui a tué George ? Qu'est-ce qu'il cache ?
4: Et si je n'arrive pas à le résoudre ?
14: J'ai lu des dizaines d'histoires comme ça. Elles suivent des règles très simples.
4: Regardez, un indice !
15: Chaque fois que cette affaire progresse...
16: Magasin !
15: Ils sont là. Un indice.
17: Merci à vous tous.
4: Les moutons peuvent faire des choses. En fait, on peut tout faire, ok ?
18: J'ai envie de la démolir !
19: Trop envie de la démolir !
7: Qu'est-ce qu'ils font là, eux ?
2: Les gars, je crois que j'ai la tête dans un indice.

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0: Il est midi.
1: Bonjour, la ministre de la Santé, Stéphanie Rist, va réunir en visioconférence ce matin à 8h30 les syndicats libéraux et les ordres des professions de santé pour faire le point sur l'antivirus. Sont aussi conviés les syndicats des professions médicales et pharmaceutiques hospitalières. Actuellement, les 5 Français passagers du navire de croisière sont hospitalisés. 22 personnes ont été identifiées comme cas contact sur le territoire français. Elles sont actuellement hospitalisées ou en cours d'hospitalisation. Le parquet général a requis hier la condamnation de Nicolas Sarkozy pour l'ensemble des faits pour lesquels il comparait au procès libyen en appel. Cela comprend la corruption et le financement illégal de la campagne dont il avait été relaxé en première instance. Il a bien existé un accord avec le dictateur Muammar Kadhafi, a accusé l'avocat général Damien Brunet. Les peines requises sont attendues cet après-midi. Gérald Darmanin propose finalement d'exclure tous les crimes sexuels et l'ensemble des crimes passibles de la cour d'assises de la procédure de plaidé coupable prévue dans sa réforme de la justice criminelle. Il l'a annoncé dans un courrier adressé aux avocats en invoquant un esprit de conciliation. La Cour de cassation a rejeté la demande de remise en liberté de Frédéric Péchier. La chambre criminelle a rendu hier un arrêt de non-admission du pourvoi dans ce dossier, écrit la Cour, sans préciser pour l'heure le motif de cette décision. L'ancien anesthésiste de Besançon avait été reconnu coupable en décembre de 30 empoisonnements, dont 12 mortels. Il a été condamné à la réclusion criminelle à perpétuité, assorti d'une peine de sûreté de 22 ans. C'est la fin de ce flash, une très bonne journée à notre écoute. Bonjour, football tout d'abord, le Paris Saint-Germain ouvrira les portes du Parc des Princes le samedi 30 mai pour permettre à ses supporters de suivre la finale de la Ligue des Champions sur écran géant. Le club parisien affrontera Arsenal à la Puskás Arena de Budapest. Il s'agit de la deuxième finale européenne consécutive pour les Parisiens qui avaient remporté la compétition la saison dernière. Le dispositif reprend celui mis en place lors du précédent sacre. Des écrans seront installés au centre de la pelouse pour accueillir les fans n'ayant pas fait le déplacement. Par ailleurs, initialement prévu le 11 avril entre les deux quarts de finale de Ligue des Champions du PSG face à Liverpool, le choc de la Ligue 1 entre Lens et les Parisiens sera joué ce mercredi 13 mai à Bollaert. Difficile vainqueur de Brest dimanche soir 1-0, le club de la capitale possède 6 points d'avance sur son dauphin artésien et une différence de but quasiment insurmontable, plus 44 contre plus 29, alors qu'il ne reste qu'un match à disputer pour la suite. Tennis, le numéro 1 mondial Jannik Sinner a remporté hier son 31e match de rang en Masters 1000, égalant ainsi un record établi par le Serbe Novak Djokovic. L'Italien s'est imposé face à son compatriote Andrea Pellegrino, 6-2-6-3 en 8e de finale du tournoi de Rome. Cyclisme, l'équatorien Jonathan Narváez a remporté au sprint la 4e étape du Giro, 3e Giulio Ciccone s'empare du maillot rose, l'ancien leader Guillermo Thomas Silva ayant craqué dans le col de la 2e catégorie qui était au programme hier. MotoGP, Francesco Bagnaia sera le seul pilote Ducati Lenovo ce week-end lors du Grand Prix de Barcelone. Le pilote italien devra faire son coéquipier champion du monde en titre, Marc Marquez, blessé samedi au Mans et qui ne sera pas remplacé. L'écurie italienne a en effet fait savoir hier que le timing était trop court pour trouver un remplaçant à l'Espagnol opéré dimanche du pied et de l'épaule. C'est la fin de ce Flash Sport, une très bonne journée à toutes et à tous.
2: Bienvenue dans l'alphabet en chanson aujourd'hui, A comme Isabelle Aubray. Femme de courage et de conviction, l'interprète de La Source n'a jamais abandonné la partie. Tout au long de sa vie, elle s'est battue contre les coups durs du destin, victime de deux accidents. L'un sur la route, l'autre lors d'un numéro de trapèze, la chanteuse est à chaque fois revenue sur le devant de la scène. Son parcours d'artiste est également riche en consécration et en bonheur. L'année 62 est à marquer d'une pierre blanche. Elle remporte dans la foulée le Grand Prix du Festival de la Chanson d'Enghien et le Grand Prix de l'Eurovision avec un premier amour. Un succès qui en appelle d'autres puisqu'Isabelle Aubray triomphe avec deux amants dans la ville, La Fanette, L'été perdu, Nuit et brouillard, Rêve mon rêve et Les enfants. Dans les années 80, on la retrouve en grande forme avec des textes de Jean-Jacques Goldman, mais Brassens, Brel et Ferrat ne sont jamais bien loin dans son répertoire. Voici Isabelle Aubray, C'est beau la vie.

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2: Bonjour à tous, aujourd'hui gros plan sur Carlos Alcaraz. Carlos Alcaraz, né en 2003 en Espagne, quand il commence à jouer au tennis dès son plus jeune âge, son papa dirige

0: issue de cette saison, il est considéré comme la révélation de l'année. En 2021, il joue son premier quart de finale du Grand Chelem et confirme ses qualités de joueur précoce. La victoire est toujours au rendez-vous l'année suivante, lors du Master 1000 de Madrid, où Alcaraz bat Nadal et Djokovic. Il devient ainsi le plus jeune depuis son modèle Nadal à battre son numéro 1 sur terre battue. Après une nouvelle victoire le 11 septembre 2022 lors de l'US Open, il arrive en tête du classement ATP et bat une fois encore un record de jeunesse. Le 9 juin 2024, il remporte Roland Garros face à Alexander Zverev au bout de 4h19 de match et décroche donc son troisième titre du Grand Chelem après ses triomphes à l'US Open 2022 et Wimbledon 2023. Le 8 juin 2025, il remporte Roland Garros face à Sinner. On se retrouve très vite avec d'autres infos.
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0: Bonjour à tous. Dans l'actualité cinéma du jour, on parle de la sortie du film Le Vertige dans les salles de cinéma à partir du 10 juin prochain. Nouvelle comédie à découvrir signée Quentin Dupieux avec notamment Jonathan Cohen, Alain Chabat et Anaïs Demoutier. Jacques se rend chez son ami Bruno pour lui annoncer une nouvelle importante. L'humanité tout entière vit dans une simulation. Le film Le Vertige, nouvelle comédie à découvrir au cinéma. Ça se passera à partir du 10 juin prochain. On se retrouve très vite avec d'autres films à découvrir.
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6: Voici ma sélection télé pour ce mercredi 13 mai avec ce soir sur TF1 les séries américaines Grey's Anatomy à 21h10, 23h Chicago Med, le tout est inédit. Sur France 2, enchaîné, série française, inédite également. Sur France 3, Des Racines et des Ailes, Passion Patrimoine, au cœur des grands lacs italiens, c'est présenté par Carole Gaessler. Sur M6, Top Chef présenté par Stéphane Rothenberg avec la participation de Philippe Etchebest. Sur France 4, Sibyl, film avec Adèle Exarchopoulos et Virginie Efira. Sur TMC, Retour vers le futur, film américain de 1985 de Robert Zemeckis avec Christopher Lloyd et Michael J. Fox. Vous retrouverez sur C'est Star pour l'honneur, film avec Olivier Marchal. La série Munch sur T18 avec Isabelle Nanty. Sur TF1, série film Pokémon, détective Pikachu, film. Sur Sister, Fast and Furious avec Vin Diesel et Paul Walker. Enfin sur RMC Story, Sonic, le film. Bon zapping!
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Bonjour à tous, au micro Michel Gosselin, je vous retrouve comme chaque semaine pour une demi-heure de chansons à thème. Le nom de ce rendez-vous, vous le connaissez, face A, face B, avec toujours les plus belles pépites de notre discothèque, sans oublier quelques documents sonores. Aujourd'hui, on va faire sérieux, enfin sérieux pas trop quand même, puisque je vous propose des abécédaires en chansons. On va donc réviser ensemble, mais toujours avec le sourire, bien sûr, et on va commencer avec Les 4 Barbus, un premier 45 tours sorti sur le label Philips en 1955, avec un air de Mozart adapté par Francis Blanche, fantaisie pédagogique.

Les Quatre Barbus, un premier 45 tours sorti en 1955, mais les Quatre Barbus ont enregistré avant des 78 tours bien sûr, puisqu'ils s'étaient formés en 1938 sous le nom de Quatuor Vocal des Compagnons de Route. Et c'est en 1949 qu'ils adoptent leur configuration définitive qui va durer jusqu'à leur séparation officielle en 1969. Les quatre membres sont aujourd'hui disparus. Dans Face à Face B, nous révisons, nous faisons sérieux ensemble aujourd'hui, et voici un autre abécédaire en chanson. The New ABC par le trio de jazz vocal Lambert, Hendrix and Ross.

The New ABC, le nouvel abécédaire chanté façon jazz par Anne Ross, David Lambert et John Hendricks, qui se sont formés dans les années 50 et ont servi de modèle à pas mal de groupes célèbres comme les Double Six en France ou Manhattan Transfer un peu plus tard aux États-Unis. Ça, c'était une chanson signée Lambert. La plupart des autres titres de leur répertoire étaient empruntés à des gens comme Miles Davis, Duke Ellington ou George Gershwin par exemple. Voici un autre ABC de la chanson avec les Jackson 5. Vous allez certainement reconnaître une voix qui allait devenir célèbre, celle du petit Michael alias Bambi.

0: ABC, un autre abécédaire en chanson, les Jackson 5 sur leur deuxième album, sorti le 8 mai 1970. L'album s'appelait également ABC et le petit Michael, qui allait devenir le grand Michael Jackson plus tard, était âgé à l'époque seulement d'une douzaine d'années.
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0: Les abécédaires sont à l'honneur aujourd'hui en chanson dans notre rendez-vous face à face B et nous allons retrouver maintenant un enregistrement historique, l'abécédaire de Boris Vian à l'usage des enfants et des personnes qui téléphonent. Enregistré par Lucienne Vernet à la fin des années 50, Lucienne Vernet était l'épouse de Jacques Canetti, a enregistré beaucoup de chansons pour enfants sur 78 tours avec les 4 barbus dont nous avons parlé tout à l'heure. Nous allons retrouver la voix de Jacques Canetti qui avait fondé le célèbre théâtre des Trois Baudets en 1947, théâtre qui a réouvert il y a quelques années. Jacques Canetti avait découvert, lui, de nombreux talents, comme Brassens, Brel par exemple, et Boris Vian également, dont il égrène ici quelques souvenirs à propos de sa carrière.
2: Boris Vian, ça c'est un cas, parce que Boris Vian, ça n'a pas marché du tout. Moi, j'étais pro-Boris Vian, je le mettais chaque fois que je pouvais, Boris était dans le coup, il faisait des chansons magnifiques, c'était pas un grand interprète, mais c'était un merveilleux interprète parce que il savait dire ce qu'il avait écrit, et en dehors de cette chanson qui se trouve sur le disque, il y a 2 ou 3 grands disques complets que j'ai fait avec Boris. Vous allez m'en dire des nouvelles si vous les écoutez.
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1: On a entendu la voix de Jacques Canetti, que j'avais eu le bonheur de rencontrer le 6 mai 1997, un mois avant sa disparition. Il nous parlait de Boris Vian et nous avons écouté par Lucienne Vernet l'abécédaire à l'usage des enfants et des personnes qui téléphonent, écrit bien sûr par Boris Vian. Un autre abécédaire dans un style complètement différent maintenant, celui des Eurythmics, un groupe que vous connaissez bien sûr, composé de Annie Lennox et Dave Stewart, qui a connu le succès sur plusieurs albums, dont celui-ci, Touch, en 1983, dont on écoute

0: Extrait de l'album Touch en 1983, c'était ABC par le duo britannique Eurythmics, et ça c'était la même année que leur fameux succès Sweet Dreams Are Made of This, et dans le titre qu'on vient d'entendre, vous avez certainement remarqué le démarrage un petit peu poussif au départ, basé sur le bruit d'un disque qui arrive à sa fin près de l'étiquette centrale lorsque le diamant tourne sans fin et qu'on oublie d'arrêter la platine.
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0: Voici toujours à propos d'ABCDR, notre thème aujourd'hui dans Face A, Face B, Frankie Lymon avec son groupe Les Teenagers. Il s'était rendu célèbre à la fin des années 50 avec ce groupe originaire de New York. Parmi ses titres enregistrés, pas très connus en France à l'époque, ABC of Love, l'ABCDR de l'amour.

C'était Frankie Lymon and the Teenagers, The ABCs of Love, l'abécédaire de l'amour, sur un 45 tours, deux titres sortis aux États-Unis en octobre 1956. Frankie Lymon était né le 30 septembre 1942 et a disparu le 27 février 68 suite au déclin de son succès et à l'abus de diverses substances illicites. Dans Face à Face B, voici encore une chanson qui parle d'abécédaire. Là, ce sera un abécédaire léger, comment apprendre à danser le Madison en 1962 avec Danny Logan et son groupe Les Pirates.

0: c'est vraiment le Madison. Le 7, c'est bien. Ah oui, attention, pas les lettres.
1: C'était Danny Logan et son groupe Les Pirates, dont je vous avais parlé, je crois, assez récemment dans notre rendez-vous face à face B. L'ABC du Madison en 1962, c'était déjà presque la fin de carrière de ce groupe que Danny Logan a quitté fin 1962 pour tenter l'année suivante une carrière solo sans grand succès. Et Danny Logan a disparu le 8 juin 1984. Face à face B, ça se termine pour aujourd'hui. Nos chansons étaient sous forme d'abécédaire. Et oui, on a révisé un petit peu ensemble. Et on va terminer avec éclat et brio, comme à chaque fois, avec un trio britannique tout à fait intéressant, formé en 1989, nommé les Tiger Lilies. Entre 1994 et 2012, date de leur dernier opus, ils sont déjà à la tête d'une trentaine d'albums réalisés dans un style tout à fait inclassable, ainsi que vous allez vous en rendre compte dans ce titre. Au micro, c'était Michel Gosselin. On se dit à la semaine prochaine avec un autre thème en chanson. Bye bye, salut.
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2: La question de Thierry, 64 ans.
3: Moi, je ne comprends pas ce qui se passe avec l'accès au traitement en France. Comment se déroule la recherche? Pourquoi on n'a toujours pas de médicaments contre la maladie d'Alzheimer?
2: La réponse du docteur Kevin Rabian, responsable du service études et recherches chez France Alzheimer.
4: Effectivement, c'est une question complexe. Aujourd'hui, la recherche sur la maladie d'Alzheimer est extrêmement active avec des centaines d'essais cliniques en cours dans le monde. Ces dernières années ont marqué une étape importante avec l'arrivée de nouvelles molécules capables de ralentir la progression de la maladie, notamment avec des anticorps ciblant la protéine amyloïde. Si nous n'avons toujours pas de traitement réellement curatif aujourd'hui, c'est parce que la maladie est très complexe et commence probablement 10 à 20 ans avant les premiers symptômes. Pendant longtemps, les traitements ont été testés trop tard dans l'évolution de la maladie, lorsque les lésions cérébrales étaient malheureusement déjà trop importantes. Aujourd'hui, les pistes les plus prometteuses consistent à intervenir plus tôt, lors des stades les plus précoces. Concrètement, un essai clinique se déroule en plusieurs étapes. Toutes ces étapes sont coûteuses et peuvent prendre une dizaine d'années. En France, l'accès à un nouveau traitement est également long, car ils doivent passer par plusieurs étapes d'évaluation scientifique et médico-économique avant d'être proposés et éventuellement remboursés sur le territoire. Enfin, Thierry, les patients qui souhaiteraient rejoindre un essai clinique peuvent s'informer directement auprès de leur spécialiste ou encore via les associations de patients qui jouent un rôle essentiel pour rapprocher les chercheurs et les personnes concernées.
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13h. 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

0: Il est 14h.
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0: Il est 15h.
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0: Il est 16h.
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0: 17h.
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0: Il est 18h.
1: Bonjour, le SMIC va augmenter autour de 2,4% dès le 1er juin, a annoncé ce matin le ministre du Travail et des Solidarités Jean-Pierre Farandou, ce qui représente environ 44 euros bruts par mois. Cette hausse est une conséquence de l'inflation de ces derniers mois, elle est mécanique. En effet, les prix ont augmenté de 2,2% sur un an, tiré par une forte accélération de ceux de l'énergie, en particulier du pétrole, dans un contexte de guerre au Moyen-Orient. Par ailleurs, le taux de chômage en France a atteint 8,1% au premier trimestre 2026, selon l'INSEE. Il s'agit de son plus haut niveau en 5 ans. La France comptait 2,6 millions de personnes au chômage sur les 3 premiers mois de l'année, soit 68 000 de plus qu'au trimestre précédent. L'audience a repris ce matin au procès en appel de Nicolas Sarkozy dans l'affaire des soupçons de financement libyen. Les peines requises à son encontre et contre les 9 autres prévenus sont attendues en milieu d'après-midi. L'enseigne de chaussures française Minelli annonce sa fermeture définitive le 30 mai. L'entreprise était placée en redressement judiciaire depuis le mois de mars. Les candidats au rachat avaient jusqu'au 11 mai pour déposer leur dossier. Un cobra venimeux est recherché dans la commune de Castelginestre, près de Toulouse, et les collèges, parcs et jardins sont fermés. De son côté, la mairie appelle à la plus grande vigilance et à ne surtout pas s'approcher du serpent. Le monde puise dans ses réserves de pétrole à une vitesse record, met en garde l'Agence internationale de l'énergie, l'AIE. Elle souligne que les stocks mondiaux se contractent déjà à un rythme record et estime par ailleurs qu'une nouvelle volatilité des prix semble probable à l'approche de la période de pointe de la demande estivale. C'est la fin de ce flash, une très bonne journée à toutes et à tous. Bonjour, football tout d'abord, le Paris Saint-Germain ouvrira les portes du Parc des Princes le samedi 30 mai pour permettre à ses supporters de suivre la finale de la Ligue des Champions sur écran géant. Le club parisien affrontera Arsenal à la Puskás Arena de Budapest. Il s'agit de la deuxième finale européenne consécutive pour les Parisiens qui avaient remporté la compétition la saison dernière. Le dispositif reprend celui mis en place lors du précédent sacre. Des écrans seront installés au centre de la pelouse pour accueillir les fans n'ayant pas fait le déplacement. Par ailleurs, initialement prévu le 11 avril entre les deux quarts de finale de Ligue des Champions du PSG face à Liverpool, le choc de la Ligue 1 entre Lens et les Parisiens sera joué ce mercredi 13 mai à Bollaert. Difficile vainqueur de Brest le dimanche soir 1-0, le club de la capitale possède 6 points d'avance sur son dauphin artésien et une différence de but quasiment insurmontable, plus 44 contre plus 29, alors qu'il ne reste qu'un match à disputer pour la suite. Tennis, le numéro 1 mondial Jannik Sinner a remporté hier son 31e match de rang en Masters 1000, égalant ainsi un record établi par le Serbe Novak Djokovic. L'Italien s'est imposé face à son compatriote Andrea Pellegrino, 6-2-6-3 en 8e de finale du tournoi de Rome. Cyclisme, l'équatorien Jonathan Narváez a remporté au sprint la 4e étape du Giro. 3e, Giulio Ciccone s'empare du maillot rose. L'ancien leader Guillermo Thomas Silva ayant craqué dans le col de la 2e catégorie qui était au programme hier. MotoGP, Francesco Bagnaia sera le seul pilote Ducati Lenovo ce week-end lors du Grand Prix de Barcelone. Le pilote italien devra faire son coéquipier champion du monde en titre, Marc Marquez, blessé samedi au Mans et qui ne sera pas remplacé. L'écurie italienne a en effet fait savoir hier que le timing était trop court pour trouver un remplaçant à l'Espagnol opéré dimanche du pied et de l'épaule. C'est la fin de ce Flash Sport, une très bonne journée à toutes et à tous.
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2: La météo pour ce jeudi 14 mai, fraîcheur et averse au programme de ce jeudi de l'Ascension. Les températures pour ce jeudi matin, 7 degrés pour Paris et Lille, 8 à Strasbourg, 9 degrés à Cherbourg, Lyon et Brest, 10 à Toulouse, 11 degrés pour Bordeaux, 12 à Biarritz et Marseille, 13 degrés à Perpignan et Nice et 15 degrés à Bastia. Et pour ce jeudi après-midi, entre 11 et 13 degrés sur une moitié nord, il fera 11 degrés sur la Bretagne, 12 en Normandie, sur les Hauts-de-France, en Ile-de-France et en Centre-Val de Loire, et 13 degrés sur le Grand Est. Et dans la moitié sud, entre 13 et 20 degrés, 13 degrés dans la vallée du Rhône, 14 sur l'Occitanie, entre 14 et 15 degrés sur la Nouvelle-Aquitaine, 18 en Corse et de 18 à 20 degrés sur la Côte d'Azur et sur le Golfe du Lion.
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9: Bonjour à tous, dans l'actualité cinéma du jour, on parle de la sortie du film Le Vertige dans les salles de cinéma à partir du 10 juin prochain. Nouvelle comédie à découvrir, signée Quentin Dupieux, avec notamment Jonathan Cohen, Alain Chabat et Anaïs Demoutier. Jacques se rend chez son ami Bruno pour lui annoncer une nouvelle importante. L'humanité tout entière vit dans une simulation. Le film Le Vertige, nouvelle comédie à découvrir au cinéma. Ça se passera à partir du 10 juin prochain. On se retrouve très vite avec d'autres films à découvrir.
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10: Voici ma sélection télé pour ce mercredi 13 mai avec ce soir sur TF1 les séries américaines Grey's Anatomy à 21h10, 23h Chicago Med, le tout est inédit. Sur France 2, Enchaîné, série française, inédite également. Sur France 3, Des racines et des ailes, passion patrimoine, au cœur des grands lacs italiens, c'est présenté par Carole Gaessler. Sur M6, Top Chef présenté par Stéphane Rothenberg avec la participation de Philippe Etchebest. Sur France 4, Sibylle, film avec Adèle Exarchopoulos et Virginie. Efira. Sur TMC, Retour vers le futur, film américain de 1985 de Robert Zemeckis avec Christopher Lloyd et Michael J. Fox. Vous retrouverez sur C-Star Pour l'honneur, film avec Olivier Marchal. La série Munch sur T18 avec Isabelle Nanty. Sur TF1, série film Pokémon, détective Pikachu, film. Sur Sister, Fast and Furious avec Vin Diesel et Paul Walker. Enfin sur RMC Story, Sonic, le film. Bon zapping! Entrée dans le grenier de Willy et bienvenue en 1991. Nous sommes aux États-Unis le 21 novembre et Gérard Daboville a traversé le Pacifique à la rame en solitaire. Parti le 11 juillet du Japon, il a parcouru près de 10 000 km. Un exploit, 11 ans après, la même aventure dans l'Atlantique. Et dans la playlist de 1991, on écoute Holiday de Madonna. C'est un titre initialement chanté par la star américaine en septembre 1983, réédité en 1991 pour le Blonde Ambition World Tour. Madonna dit vouloir lancer une vieille chanson pour le plaisir et Holiday semblait être la préférée du public. Voici Madonna en 91, Holiday.

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3: J'ai la sensation d'avoir des troubles de la mémoire. 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
2: La réponse du professeur Claire Paquet, chef de service du Centre de neurologie cognitive de l'hôpital Lariboisière Fernand Vidal.
4: Les consultations mémoire en France sont des structures dites labellisées, c'est-à-dire qu'elles sont reconnues par nos institutions. Le premier rendez-vous est très important et souvent très long, puisque pour comprendre d'où viennent les troubles cognitifs, on est obligé de reprendre tous les antécédents de la personne. Est-ce qu'il y a eu des dépressions? Est-ce qu'il y a eu des AVC? Est-ce qu'il y a une consommation d'alcool? Comment la personne dort? Tous ces traitements, on s'intéresse également aux antécédents familiaux. Et enfin, on va explorer les fonctions cognitives pour se faire une idée de si oui ou non il y a bien des troubles cognitifs. Les examens pour établir le diagnostic, c'est l'examen clinique et les premiers tests de mémoire. Ensuite, on fait une prise de sang pour éliminer certaines causes qui donnent des troubles de la mémoire. On prescrit également une imagerie cérébrale, de préférence une IRM. Parfois, on va plus loin dans les explorations avec notamment des biomarqueurs biologiques. Dans d'autres cas, on demande aussi un électroencéphalogramme quand on a notamment la suspicion d'une épilepsie qui pourrait être à l'origine des troubles de la mémoire.
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0: crois que c'est la mieux des trois.
1: Ouais, en plus, c'est ça, a priori.
0: Allez.
2: Quand l'insomnie te saisit, te révèle une parcelle de l'infini. 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Quand tu atteins la plénitude, quand tu éteins la solitude, quand tu rejoins la multitude, que la lumière est ton étude. 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Dès le réveil s'est occulté,

miroir, que c'est pas vrai qu'on peut pas voir. La vérité t'a transpercé, le voile se lève, persévérez. C'est en perçant que vous verrez, pas d'illusion sans vous bercer. C'est la plus belle à aller chercher, ailleurs faut juste persévérer. Que doit-on faire, que doit-on croire? Aucun dogme ne pourra t'aider, aucune description imagée, aucun texte ni aucune église ne pourra autant te toucher. Car si tu vis cette expérience, à tout jamais sera gravée. Certains appellent cela la foi, d'autres l'amour, d'autres la voix. Faut-il vraiment la désigner? C'est à chacun de faire le pas.

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0: Il est 19h.
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4: Bonjour, bonjour et bienvenue encore cette semaine à la Vie est Folk, ici sur Passion FM, la radio pour vous et avec vous. Une nouvelle dose de musique folk et tradition des pays variés. Et cette semaine, j'ai beaucoup de morceaux provenant de la Belgique, des pays celtes, y compris l'Écosse, l'Irlande et la Bretagne, et quelques-uns aussi de la France et même de l'Angleterre. Démarrons alors, et pourquoi pas en Flandre, avec Jan en Alleman.

Jan, un Allemand qui vient de pas très loin d'ici, de Heverlee, en effet. Même si ce numéro est une danse ukrainienne qui s'appelle Gopak. Un trio d'Anglais qui viennent de l'ouest d'Angleterre et qui jouent sistre, accordéon et violon s'appelle Tarun. Et ce morceau-ci s'appelle De rien.

quatre Irlandais qui jouent ensemble depuis des années maintenant s'appellent Flook. Une femme et trois hommes. Ils jouent flûte, percussion, guitare. Et voici un numéro de leur CD, Ancora, très loué par le public. Un set de Charig, The Pipers of Roguery et The Huntsman, le chasseur.

C'était Fluke. Restons celtiques un peu plus, mais cette fois en Bretagne, où les cinq membres de Diduel ne sont plus actifs ensemble, mais ils nous ont laissé ce petit rappel de leur son, avec le Dance Léon.

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1: Avant de nous éloigner de la Bretagne, prenons encore un morceau, cette fois de la répertoire de Triane. Même si on entend des drôles d'accents dans cette chanson irlandaise, je suis certain que leurs fans vont bien apprécier cette version de « Kiss the Children for Me, Mary ».

0: Et voilà, les sons de Trianne ont glissé doucement dans la cornemuse du Brabant flamand avec cette petite et jolie polka.
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0: Nous allons persister dans les musiques variées des Celtes. D'abord, Dive, dont les cinq membres, même s'ils ont des origines dans les Highlands de l'Écosse, ont passé du temps en dehors de cette région, y compris Cap-Breton au Canada ou la Californie. Le son en a profité. Ce numéro s'appelle Oran Atombaka, la chanson du tabac.

Seamus O'Shanahan's et Walking in Liffey Street, provenant de leur album d'il y a 30 ans, Harvest Storm, par les Irlandais de Altan. Pour moi, on pourrait dire que nous entendons bien assez de nos jours par rapport aux contestations des élections aux États-Unis. Pourtant, en 2009, le nom du nouveau président là-bas donnait l'occasion de souligner ses origines. Obama était sûrement d'origine irlandaise.

0: Nafiana. Eh, there's no one as Irish as Barack Obama. Personne n'est aussi irlandais que Barack Obama.
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0: C'est tout pour l'Irlande pour cette émission. Les quatre membres de Bon Matin, Marinette Bonner à l'accordéon, Huella Barbadette et Juliette Collache aux harpes et chants, et Birgit Bornau à la cornemuse flamande, forment une collaboration internationale. Mais ici, elle raconte l'histoire de la fille du meunier qui s'occupe plus de sa vie amoureuse que du moulin.

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Suivons ça d'une chanson traditionnelle de l'Aisne, dans le nord de la France, chantée ici par le trio Air de Famille. On les a déjà entendus. Flor Dankers à l'accordéon et au chant, Fanny Lott à l'accordéon et Sylvain Lott aux clarinettes, flûte à bec et chant. Quel joli son! À l'ombrage de mon amant.

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1: On commence à terminer avec le Narragonia Quartet et une thème un peu moins innocente. Hexke de Deven, la sorcière, les voleurs.

deux morceaux instrumentaux avant la fin. Comme je disais, je pars en vacances pendant quelques jours, mais pas de souci, je serai de retour à temps pour la semaine prochaine. Entre-temps, cette émission sera rediffusée sur Radio Passion, le vendredi à 13h, et sur Radio Trad Grand Est, le mercredi soir et dimanche après-midi. Est bientôt disponible sur Radio Émergence en forme de podcast. Ceci vient de l'Écosse. La très talentueuse violoneuse Lauren McCall qui nous dit que Ginny a bien serré son chapeau. Ginny tied the bonnet tight.

Un petit numéro très gai pour terminer. Des marches écossaises par l'ensemble Hugh McDermid's Haircut, avec de la bonne cornemuse et tambour. Bonne semaine, amusez-vous bien et à très bientôt.

0: Il est 20h.
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0: Folk Allier, bonjour à toutes et tous, c'est Franz Mine aujourd'hui sur Radio Libertaire 89.4 FM pour la 2014e émission. Donc Folk Allier en compagnie aujourd'hui, je suis tout seul aujourd'hui, hein. Mes chroniqueuses et mon chroniqueur ne sont pas là, ils sont sur la route et je suis en compagnie donc de notre cher Ariel. Comment vas-tu Ariel?
1: Très bien Franz.
0: Ça va bien?
1: Très bien. Oui, très bien, très bien. Ben, il y a une petite nouvelle que tu vas annoncer. Un grand monsieur de la musique nous a quittés.
0: Exactement.
1: Il y a 90 ans.
0: J'allais en parler. Alors, une bonne nouvelle et une mauvaise nouvelle. On va commencer tout de suite par la mauvaise nouvelle, malheureusement. C'est que le musicien Michel Portal est décédé jeudi dernier. À l'âge de 90 ans. Alors, Michel Portal, c'était un multi-instrumentiste. Il jouait de la clarinette, du saxophone, du bandoneon ou encore du tarugato. Et il a joué, il est surtout connu dans le domaine du jazz et des musiques classiques, mais c'était aussi un ami de quelqu'un qu'on connaît bien, un certain Marc Perron. Et d'ailleurs, si vous avez lu le livre de Marc Perron, tu vois, c'est ça qu'on cherche. C'est Michel Portal, justement, qui avait dit ça à Bernard Lubat un dimanche à la fête de l'UMA, en entendant Marc Perron faire ses balances avant le concert. Ils ne se connaissaient pas encore et ils deviendront amis. Comme quoi, Michel Portal était, avant d'être un musicien de jazz ou de classique, c'était surtout un musicien sans frontières. Voilà, on va dire ça comme ça. Alors, une bonne nouvelle. Une bonne nouvelle, il n'y a pas que des mauvaises nouvelles, heureusement. Une bonne nouvelle, c'est mon camarade Jocelyn, qui n'est pas là aujourd'hui, vient de me dire que le Tsapiki est inscrit à la liste du patrimoine culturel immatériel de l'UNESCO depuis le 10 décembre 2025. Alors le Tsapiki, qu'est-ce que c'est? C'est un genre musical rapide qui combine des sons modernes et traditionnels et qui est profondément ancré dans la vie sociale des habitants du sud-ouest de Madagascar. On y trouve des guitares électriques, des tambours, des accordéons et des instruments locaux tels que la petite guitare kabossi ou le marwani, un instrument à cordes. D'abord instrumental, le Tsapiki a évolué au fil du temps pour inclure des paroles traitant de la vie quotidienne, de l'amour, des questions sociales ainsi que des danses traditionnelles. Le Tsapiki joue un rôle central dans la vie de la communauté puisqu'il est exécuté lors de presque tous les événements sociaux et rituels, y compris les mariages, les funérailles, les festivals et les cérémonies. Et le 10 décembre, donc, sera désormais journée nationale du Tsapiki à Madagascar. Et si vous voulez en savoir un peu plus, vous pouvez toujours écouter sur la page folkallier.free.fr de l'émission, la chronique du 16 novembre 2025, où justement, Jocelyn nous avait parlé de ce genre majeur des musiques de Madagascar. Alors, je ne vous ai pas dit le sommaire, donc on va passer quelques nouveautés. Je vais vous proposer une mini-multiversion avec 4 titres, une chanson de Bob Dylan que vous connaissez certainement, qui s'appelle Mr. Tambourine Man. Et puis, en deuxième heure, nous recevrons pour son projet le bal Jacquin, le quartet bal du monde, porté par l'accordéoniste, compositeur et explorateur de rythme Éric Allard-Jacquin. Et Éric Allard-Jacquin sera accompagné du grand producteur qui sera avec nous, et j'en suis ravi, Jean Lamoutte. Voilà, Jean Lamoutte qui avait, entre autres, produit des disques à Mano Negra, Noir Désir, Brigitte Fontaine, Saïf Kaïta, Alain Bachoum ou Dominique A. Un ingénieur du son français qui compte parmi les plus importants producteurs contemporains. Tu vois, on aura du beau monde en deuxième heure. Alors là, je vais vous mettre une chanson d'actualité. Une chanson, c'est l'actualité pas toujours très gaie, hein. Je pense que vous l'avez remarqué en ce moment. Et c'est une chanson de Bruce Springsteen qui s'appelle Streets of Minneapolis. Alors, comme dirait un journal dont je ne sais plus le nom, à cause de Monsieur Trump, c'est le retour du protest song. Et donc, Streets of Minneapolis, vous l'avez compris, est une chanson donc de Bruce Springsteen qui a été publiée à peine quelques jours après la mort d'Alex Pretty et quelques semaines après celle de René Good, des mains des agents du ICE, du sinistre ICE, je sais pas comment on dit, ICE ou ICE. Alors je vous traduis un peu les paroles. Les rues de Minneapolis, à travers le froid et la glace de l'hiver, en descendant l'avenue Nicolet, une ville en flammes a combattu le feu et la glace sous les bottes d'un occupant. L'armée privée du roi Trump venant du DHS, des armes attachées à leur manteau, sont venues à Minneapolis pour faire respecter la loi, ou du moins c'est ce qu'ils prétendent. Face à la fumée au balai en caoutchouc, dans dans la lumière naissante de l'aube, les citoyens se sont levés pour la justice, leur voix résonnant dans la nuit, et il y avait des empreintes de pas sanglantes, là où la miséricorde aurait dû se tenir, et deux morts laissés pour mort dans les rues enneigées, Alex Preti et René Goude. Ô notre Minneapolis, j'entends la voix, chantant à travers le brouillard sanglant, nous prendrons position pour cette terre et l'étranger parmi nous. Ici, dans notre maison, ils ont tué et erré dans l'hiver de 26. Nous nous souviendrons des noms de ceux qui sont morts dans les rues de Minneapolis. Les brutes fédérales de Trump ont tabassé son visage et sa poitrine, puis nous avons entendu les coups de feu et Alex Preti gisait mort dans la neige. Il prétendait agir en légitime défense. Monsieur, ne croyez simplement pas vos yeux, c'est notre sang et nos os et ses sifflets téléphone contre les sages, sales mensonges de Miller et Noem. Stephen Miller, l'odieux conseiller de Donald Trump. Ça, c'est moi qui le dis. Maintenant, ils disent qu'ils sont là pour faire respecter la loi, mais ils piétinent nos droits. Et si votre peau est noire ou brune, mon ami, vous pouvez être interrogé ou expulsé à vue dans nos champs de l'ICE, de l'ICE, dehors maintenant. Le cœur et l'âme de notre ville persistent à travers le verre brisé, les larmes sanglantes dans les rues de Minneapolis. Oh, notre Minneapolis, j'entends ta voix chantant à travers le brouillard sanglant. Ici, dans notre maison, ils ont tué et erré dans l'hiver de 2026. Nous prendrons position pour cette terre et l'étranger parmi nous. Nous nous souviendrons des noms de ceux qui sont morts dans les rues de Minneapolis. Donc la chanson « Sweet of Minneapolis » de Bruce Springsteen.

Voilà, c'est la chanson Streets of Minneapolis, une chanson, une nouvelle chanson de Bruce Springsteen dédiée aux hommages des deux tués par les horribles personnes de l'Islice sous les États-Unis de Donald Trump. Mais heureusement que les États-Unis, c'est pas seulement que ces odieux personnages, c'est aussi des gens comme John Baez, comme Bob Dylan, comme tant et tant. Et puis ben là, justement, je vais vous proposer une mini multiversion. Alors je sais que l'ami Serge, souvent, il propose des multiversions, souvent sur une heure, avec plein de titres. Là, on va proposer, je vous propose une mini-version avec 4 titres de Mr. Tambourine Man, chanson de Bob Dylan, Robert Zimmerman. Alors, je pense que vous connaissez cette chanson très célèbre, Mr. Tambourine Man. C'est une chanson écrite, interprétée par Bob Dylan et apparue pour la première fois sur son album Bringing It All Back Home, sorti en 1965. Quand je dis la première fois par Bob Dylan, parce qu'en fait cette chanson avait été reprise par les Byrds, le célèbre groupe The Byrds, et enregistrée le 20 janvier 1965 avant même la sortie de la version de Bob Dylan, et elle donna son nom au premier album du groupe, d'ailleurs The Byrds. Cette chanson apparaît deux fois dans le classement des 500 plus grandes chansons de tous les temps établi par le magazine Rolling Stone. La version des Byrds est classée 79e et celle de Bob Dylan est 107e. Elle est également sélectionnée par le Rock and Roll of Fame en 1995 comme l'une des 500 chansons qui ont façonné le rock and roll. Différents enregistrements antérieurs de cette chanson par Bob Dylan sont parus dans la collection The Bootleg Series, une version entre autres live au Philharmonic Hall de New York datant du 31 octobre 1964 et une autre avec Ramping Jack Elliott au cœur enregistrée durant les sessions de l'album Another Side of Bob Dylan. Un enregistrement vidéo de Bob Dylan, d'ailleurs, interprétant cette chanson au Festival Folk de Newport en 1964, est présente dans le film, le documentaire de Martin Scorsese, No Direction Home. Alors ça, je dis pour tous les grands dylanophiles, mais même pour les autres, parce que vous avez peut-être vu ce film génial de Martin Scorsese, un grand documentaire sur Bob Dylan. Alors de quoi parle cette chanson ? La structure de la chanson débute avec le refrain, hein, ce qui est plutôt rare, là où les chansons pop conventionnelles démarrent avec plutôt une brève introduction instrumentale qui introduit le premier couplet. Le thème central est le désespoir d'un être qui a tout perdu, s'y ajoute la solitude, mais aussi son antidote, la musique, sa seule source d'espoir. Play a song for me, hein, Mr. Tambourine Man, play a song for me, qui pourrait apaiser son âme. L'évasion

aussi. Et l'autre, on dit antidote à ce désespoir, Take Me for a Trip. Et Bruce Langhorne, un guitariste folk de Greenwich Village, aurait pu inspirer cette chanson et jouer à l'époque souvent d'un gigantesque tambour sur cadre turc, semblable à un tambourin à l'époque de sa composition. Et la chanson est marquée par d'autres influences. Dylan lui-même a cité le film de Federico Fellini, La Strada. Enfin voilà, quand on parle d'une chanson, hein, je sais que dans l'équipe, il y en a qui en parlent. Ben voilà, on découvre plein de choses. Alors la version que je vais vous mettre de Bob Dylan, c'est pas la chanson initiale, celle qu'on peut entendre dans son célèbre album Bringing It All Back Home. Non, c'est une version qui est parue dans un coffret, un magnifique coffret. Elle fait partie de la série The Bootleg Series. C'est le volume 5. C'était Bob Dylan en live 1975, The Rolling Thunder Review. Alors peut-être que vous avez entendu parler de cette célèbre Rolling Thunder Review. C'était une tournée de concert menée en 75-76, donc il y a 50 ans, par le chanteur-compositeur Bob Dylan, donc, avec de nombreux musiciens et collaborateurs. Le but de la tournée était de permettre à Dylan, qui était une immense star, de jouer dans de plus petits auditoriums de villes moins peuplées, où il pouvait être plus proche de son public. Alors, parmi les artistes de la tournée, il y avait John Baez, Roger McGuinn, justement le leader de The Byrds, Joni Mitchell, la grande, l'immense Joni Mitchell, Ronnie Blackley ou même Ramblin' Jack Elliott. Alors Bon Iver, hein, qui est Bon Iver pour les Dylanophiles, c'est un, on le voit dans le fameux film Don't Look Back, c'est un compagnon des débuts de Bob Dylan, avait réuni ses musiciens qui accompagnaient aussi issus des sessions d'enregistrement de l'album Desire de Dylan, dont la violoniste Scarlett Rivera, le bassiste Bob Stoner, le batteur Howie Viet ainsi que Mick Ronson à la guitare. Cette tournée Rolling Thunder Review comprenait 57 concerts en deux étapes, le premier dans le nord-est des États-Unis au Canada à l'automne 75 et le second dans le sud et le sud-ouest américain au printemps 1976. Voilà, vous savez tout sur cette version que vous allez entendre de Mr. Tambourine Man, issue donc de la collection The Bootleg Series, Bob Dylan Live 75, Mr. Tambourine Man.

Folk Allier, vous êtes bien sur Folk Allier Radio Libertaire 89.4.fm. Et si vous voulez vous appeler au studio, c'est le 01 43 71 89 40. C'est Frantmin aujourd'hui, accompagné de Ariel à la technique. Donc là, on vient d'écouter un extrait du Bob Dylan Live 1975, faisant partie de la fameuse collection The Bootleg Series. Donc c'est le volume 5, et sur ce Bootleg Series volume 5, vous trouverez 22 versions des classiques de Bob Dylan, certaines chansons comme Hurricane, Just Like a Woman, Knocking on Heaven's Door. Il y a même un petit DVD comprenant deux chansons. Voilà, et puis un beau livret avec plein de photos qui parle de cette Rolling Thunder Review des années 75-76. Alors maintenant, on va écouter une deuxième version de Mr. Tambourine Man, la version The Birds. Alors, la célébrissime version de The Birds. Alors, The Birds, vous le connaissez sans doute, c'est un groupe américain de rock originaire de Los Angeles en Californie. Le groupe s'est formé en 1964 et a disparu en 1973. Enfin, quand je dis disparu, ils sont toujours dans nos mémoires, évidemment. Alors, durant sa décennie d'existence, The Birds a connu de nombreux changements de musiciens, et le guitariste et chanteur Roger Jim McGuinn est le seul à en avoir toujours fait partie. Considéré comme l'un des groupes les plus influents du rock des années 60, à l'origine, les Birds se composaient, au moins au départ, de Roger McGuinn, donc au chant à la guitare, de Gene Clark au chant au tambourin, de David Crosby, oui, le fameux David Crosby de Crosby, Stills and Nash and Young, chant guitare rythmique, de Chris Hillman du chant et basse, Michael Clark à la batterie. Et de nouveaux membres ont été recrutés plus tard, entre autres le génial musicien country Graham Parsons, qui avait enregistré entre autres avec Emmylou Harris, et le guitariste Clarence White, que certains férus de bluegrass connaissent bien, puisqu'il avait formé un duo avec son frère. Mr. Tambourine Man est le premier album studio du groupe de rock américain. Le Birds a été sorti le 21 juin 1965 chez Columbia Records. L'album se caractérise par le son caractéristique des Birds, justement, cette fameuse guitare Rickenbacker de Scord et les harmonies du groupe. Le matériel de l'album, pour ceux qui connaissent ou ceux qui voudraient écouter un peu plus, se compose de reprises principalement composées par Bob Dylan. Il y a Turn, Turn, Turn d'ailleurs, entre autres, dans ce disque, qui n'est pas une chanson de Bob Dylan, mais qui a été aussi reprise par plein de musiciens américains, et de compositions originales écrites ou co-écrites par le chanteur Gene Clark. Avec ce single célébrissime du même nom, Mr. Tambourine Man a établi le groupe comme le groupe à succès international et largement considéré par les critiques comme le premier véritable défi américain à la domination des Beatles et d'autres groupes de l'invasion britannique au milieu des années 60. L'album a eu une influence majeure dans la popularisation de son genre musical connu sous le nom de folk rock. Le folk rock qui fusionne des paroles sophistiquées avec des guitares électriques et un contretemps rock. Donc voilà la célébrissime version de Mr. Tambourine Man par The Birds.

Vous êtes toujours sur Folk Alliés Radio Libertaire 89.4.fm et c'est Franz Mine aujourd'hui accompagné d'Ariel. Et donc on vient d'écouter la version célébrissime de The Birds. Voilà, ça n'a pas changé depuis des décennies, c'est toujours aussi formidable. Et sur ce premier disque des Birds, vous pouvez entendre par exemple, j'avais oublié de le citer tout à l'heure, All I Really Wanna Do, une autre chanson de Bob Dylan ou le fameux et le très célèbre Tan Tan Tan. Alors là, on va écouter une version française de Mr. Tambourine Man. C'est la version de Hugo Frey, hein, qui est, comme vous le savez, est un ami de Bob Dylan. Alors, cette chanson a été enregistrée en 1965. On la retrouve dans la deuxième version, hein, pas la première, pas la version initiale, la deuxième version du fameux disque Au Frey chant Dylan. Et là, je vous mets cet extrait d'un petit 45 tours qui s'appelle Hugo Frey, voilà, avec quatre chansons. L'Homme Orchestre, hein, version française de Mr. Tambourine Man, avec des paroles de Pierre Delanoë et d'Hugo Frey. Il y a d'autres chansons, Laisse-moi petite fille, Les yeux fermés. Et puis, puisque on n'a peur de rien à Folk Alliés, je vous mets juste, et notre ami Ariel va enchaîner L'Homme Orchestre avec la chanson, une version d'une chanson des Beatles, que vous connaissez tous, vous allez reconnaître. Je vous dis rien, on en reparle après. On commence à enchaîner L'Homme Orchestre par Hugo Frey et cette chanson qui s'appelle Je croyais. Et vous allez voir, c'est assez étonnant.

Vous êtes bien sur Folk Allier, 89.4.fm, c'est Radio Libertaire, c'est France Minot aujourd'hui. Alors, une petite entorse à cette multiversion. Avec cette version, oui, vous l'avez reconnue, c'est assez étonnant. Et finalement, c'est une version assez proche de l'original. Une version française, je croyais, par Hugo Frey, de Yesterday, la célébrissime et magnifique et intemporelle chanson des Beatles. Voilà, donc c'était sur le même 45 tours de Hugo Frey, paru en 1965, L'Homme Orchestre, et je croyais, il y avait aussi deux autres chansons, je vous en ai parlé tout à l'heure, Laisse-moi petite fille et Les yeux fermés. Voilà, et on retrouve aussi L'Homme Orchestre, comme je vous l'ai dit, sur la deuxième version du fameux et célèbre disque Hugo Frey chante Bob Dylan. Pas la toute première version, mais la deuxième version. Voilà, on va continuer, terminer cette multiversion avec de L'Homme Orchestre, avec en fait la version qui m'a donné envie de vous proposer cette multiversion. C'est une version assez sublime de Marion Rampal. Marion Rampal, c'est une chanteuse cataloguée, souvent chanteuse française et chanteuse de jazz. Et puis là, l'extrait, la version de Mr. Tambourine Man qu'on va entendre est extrait de son disque magnifique, vraiment, je le dis, je n'ai pas peur de disque. Marion Rampal, Tribute to Abbé Lincoln, Song for Abbé, un disque en hommage à la grande chanteuse de jazz Abbé Lincoln. Alors, on trouve sur ce disque plein de chansons d'Abbé Lincoln et puis cette version incroyable de Mr. Tambourine Man. Vous allez voir, elle est très différente. C'est une autre version, une autre façon de réécrire, de réinterpréter Mr. Tambourine Man. Et c'est, voilà, je voulais vous montrer aussi que finalement, cette chanson qui a un peu plus de 60 ans, eh ben voilà, elle continue à être dans nos cœurs et il y a encore plein d'artistes qui continuent de la réinterpréter à leur façon. Donc, Mr. Tambourine Man par Marion Rampal dans le Distribute to Abbé Lincoln, Song for Abbé.

Voilà, vous êtes bien sur Folcalier, Radio Libertaire 89.4.fm, c'est Frantumine. Aujourd'hui, accompagné d'Ariel à la technique. Voilà, c'était la version de Marion Rampal, la version de Mr. Tambourine Man. 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Donc, on a écouté quatre versions, la version un peu inédite de Bob Dylan, de cette chanson en live en 1975, la version célébrissime des Birds, la version en français de Hugo Frey et la toute dernière version de Marion Rampal. Alors là, on va passer maintenant, je vous parle depuis la dernière fois que j'étais là, au micro, de quelques musiciens manouches célèbres. Je vous avais parlé d'un grand guitariste, Henri Crolla. Et là, je vous parle aujourd'hui de Sarenne Ferret. Sarenne Ferret qui est née en 1912 et décédée en 1970. Alors, il était né à Rouen en 1912 et le cadet d'une fratrie qui deviendra célèbre dans le monde de la guitare swing. Il est né Joseph Dibarro, ce qui signifie grand en langue romanesse, était né en 1908 et disparu en 1976. Il se fera connaître par ses collaborations avec Django, d'abord évidemment, mais aussi avec des accordéonistes tels Gus Wieser, Joe Priva et Tony Morena. Et je suis sûr que notre invité tout à l'heure qui nous en parlera parce qu'il fait peut-être partie de ses influences. Les grands, je vous dis pas, hein, nos invités, on va parler avec eux d'ici un petit quart d'heure, mais ils sont déjà là. Et on en profite déjà pour les saluer. Et donc Tony Morena, inventeur avec Joe Priva, Gus Wieser, de ce que l'on qualifie aujourd'hui de swing musette. Alors le plus jeune, Pierre Di Matto, un autre frère de Sarenne Ferret, était né en 1918 et décédé en 1989 et suivra la trace de son aîné Barro, mais se distinguera également dans le domaine de la musique zigane qu'il pratiquera abondamment dans tous les cabarets alors très en vogue dans la capitale. Étienne, dit Sarenne, prendra l'option de toujours favoriser sa carrière de leader. À l'instar de son frère aîné, Sarenne gagne très jeune la capitale où il accompagne au banjo les accordéonistes dans les bals musettes. Adoptant vite la guitare, il se produit fréquemment dans les cabarets russes, notamment aux côtés de celui qu'on appelle le violoniste du tsar, Jean Gulesco. Sa rencontre entre 1931 avec Django Reinhardt changera le cours de sa vie et découvrant le jazz en ce dernier, il va s'y consacrer entièrement. Et passant les nuits à jamais dans les boîtes parisiennes, il s'initie rapidement aux nouvelles techniques d'improvisation et sa réputation va grandissante et il aura même l'opportunité de remplacer Django lui-même pour une soirée au Kilburn Theatre de Londres. Alors s'il n'est pas dénué, hein, je vous parle un peu du style de Sarenne Ferret, s'il n'est pas dénué d'un certain lyrisme, le jeu de Sarenne est néanmoins plus anguleux, plus rugueux que celui de son illustre confrère. Sarenne ne possède peut-être pas une technique raffinée à l'extrême et sa musique n'a pas la puissance évocatrice de celle de Django. Il n'en est pas moins un guitariste accompli et souvent inventif. De plus, il se révèle un compositeur qui sait se démarquer de son illustre modèle. Alors comme pour Django, la libération et les années 80 qui suivirent marqueront pour Sarenne le début d'une longue traversée du désert. En effet, les années noires de l'occupation allemande sont dans l'inconscient collectif étroitement liées à l'ambiance nostalgique qui se dégage de cette musique qui a connu le succès durant cette funeste période. La fin des hostilités et l'euphorie qui s'empare alors du peuple français, voir le public se tourner délibérément vers la musique des libérateurs, des Américains, hein, voilà, de l'époque, hein, pas ceux de maintenant. Les accordéonistes, quand à eux épargnés par le phénomène, connaîtront encore le succès de nombreuses années durant. Et Sarenne ne se découragera pas et continuera une carrière plus discrète, mais tout aussi active, devenant un musicien très apprécié des noctambules de la capitale. Alors, encore une petite dernière chose sur Sarenne Ferret. Hein, on peut parler de Sarenne sans dire un mot sur le personnage fantasque et haut en couleur qu'il était, resté célèbre dans le milieu des musiciens pour ses blagues. Il a notamment, avec son habituel complice, le batteur gitan Baptiste McCarrey, fait frôler la crise de nerfs à plus d'un patron de boîte de nuit. Leurs farces d'un goût pas toujours exquis sont passées à la postérité. Il n'est pas rare d'en entendre raconter certains lors de fins de soirée entre guitaristes et accordéonistes. Sarenne Ferret s'est éteint à Paris en 1970, à l'âge de 58 ans. Et on va écouter une composition de Sarenne Ferret, justement. Voilà, je vous le dis. Numéro 13, Sarenne Ferret et son orchestre, enregistré en juin 1943.

0: 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Donc c'était un extrait du disque Sarah de Ferret et le Quintet de Paris, un disque qui est sorti, alors que je vous dise, c'est sorti dans la collection Dany l'Allemand. Et si vous voulez visiter leur site internet, c'est www.ild.tm.fr. Voilà, et donc c'est, on trouve plein de... sur ce disque, il y a 24 morceaux où on trouve quelques classiques de Django, mais aussi plein de compositions, comme celle qu'on vient d'entendre de Sarah de Ferret. Et puis la semaine prochaine, je vous parlerai d'un autre grand guitariste de jazz, un certain Joseph Reinhardt, et oui, le frère de Django. Et puis bah, je suis ravi, j'en suis tellement ravi que j'en renverse la moitié de mon café sur la table, de recevoir donc Eric Alarchakin. Enchanté, bienvenue.
1: Bonjour,
0: Eric.
1: Merci.
0: N'hésite pas à parler bien devant le micro, et aussi de Jean Lamouthe.
1: Merci beaucoup, France. Bien. Enchanté d'être là.
0: Bah écoute, pareil. Alors,
1: c'est un plaisir.
0: Donc, tu es venu, Eric, pour parler de ton disque qui s'appelle Le Baljaquin au bout du bout.
1: Voilà, bah le Baljaquin, c'est le groupe. Au bout du bout, c'est l'album.
0: Voilà, donc, c'est ton premier.
1: C'est notre premier album, ouais, avec ce groupe-là, Le Baljaquin.
0: D'accord. Et puis, je voulais inviter deux personnes qui ont réalisé le disque avec toi. Il y en a un qui est dans le sud et qui n'a pas pu venir. Et je suis ravi de voir Jean. Parce que Jean, il faut le dire, j'ai regardé un peu, qui est considéré comme un des plus grands producteurs français.
2: Hein, merci beaucoup.
0: Et voilà, c'est pas moi qui le dis, mais je suis ravi parce que on a eu des discussions des fois sur certains disques que tu as produits. Et en fait, c'est rare dans cette émission Folkalier qu'on invite des producteurs, des gens qui font le mixage, des gens qui font le son. Et puis, je trouve que dans ton disque, Eric, le son est important. D'ailleurs, tu en parles aussi dans le livret.
1: Bah, le son, nous, c'était on a voulu travailler sur des références comme par exemple Buena Vista Social Club, Raikouder, et il y avait des trucs aussi que j'aimais bien de Manu Chao, pour avoir un disque instrumental. Et moi, c'est le Jean Lamotte, ça fait longtemps que je le connaissais, hein. Et on a discuté. Il y avait un groupe que j'aimais bien aussi qui s'appelait Graines Semées. Et je dis ouais, j'aimerais bien ce son-là. Et puis bah Jean me fait bah oui, bah c'est moi qui l'ai fait.
0: D'accord.
1: Donc c'était parfait pour faire ça avec lui en tout cas.
0: Et puisqu'on est entre nous, hein, il y a quelques personnes qui nous écoutent sur Radio Libertaire. On va dire aussi que tu es ami avec quelqu'un qui sera là la semaine prochaine, parce que je serai là à nouveau la semaine prochaine avec Simon Chenet. Il paraît que tu joues de l'accordéon sur son dernier disque.
1: Ouais, exactement.
0: Hein, voilà, donc on va en parler tout de suite. On a toute l'heure pour parler, même un petit peu plus, c'est génial. Et là, on va écouter un premier extrait de ton disque qui s'appelle La Mexicaine, c'est le premier single.
1: Eh ben parfait.
0: Voilà, on écoute La Mexicaine, c'est le morceau, le 6 du disque.
1: Exactement, quel bon numéro.
0: Le Baljaquin au bout du bout, 6e, oui. Voilà, je dis pour notre ami Ariel, parce que c'est vrai que sur le disque, il n'y a pas marqué les numéros.
1: Ah oui, hein. On y pensera la prochaine fois.
0: Voilà.

0: Folkallier, Radio Libertaire, France Mine, c'est la 2014e émission. Hein, voilà, je le dis à nos invités, 2014e émission, et ça fait plus de 41 ans que ça dure. Voilà, d'ailleurs, je vous dis qu'il y aura...
1: Félicitations, bravo, bon anniversaire.
0: C'était au mois de septembre.
1: Bon, bah, bon anniversaire quand même.
0: Voilà, et donc, je suis, donc, France Mine, en compagnie d'Éric Allard-Jacquin et Jean Lamouze. Alors, Éric, on va parler de toi, tu es originaire de Grenoble.
1: Oui.
0: Tu as abandonné le cursus scolaire à 15 ans pour te consacrer à plein temps à la musique.
1: Exactement, à l'accordéon.
0: Voilà, l'accordéon depuis le début.
1: Bah, l'accordéon depuis toujours, ouais, depuis que j'ai l'âge de 6 ans, je fais ça.
0: Depuis l'âge de 6 ans, est-ce que dans ta famille, il y avait d'autres musiciens ?
1: Mon père faisait de l'accordéon quand il était jeune, il faisait 2-3 trucs avec un pote à lui, violoniste, et puis il a arrêté parce qu'à l'époque, il fallait avoir un vrai métier, donc il n'a pas pu continuer. Donc lui, il a su me préserver de ça et me pousser dans cette voie-là.
0: D'accord.
1: En tout cas.
0: Donc il n'y a pas eu d'hésitation, ça a toujours été l'accordéon.
1: Non, j'étais nul à l'école, donc il n'y avait pas le choix. C'était soit l'accordéon, soit pas grand-chose d'autre.
0: D'accord. Alors tu as étudié pendant 2 ans au CNIMA, Centre National et International de Musique et d'Accordéon. Et tu as étudié pas seulement l'instrument, mais aussi l'harmonie, l'arrangement, la composition, l'écriture et la musique à l'image.
1: Exactement.
0: Et tu as fait aussi l'école du Centre de Musique Didier Lockwood.
1: Exactement. Bah, c'est là que j'ai rencontré mes amis qui sont sur l'album, qui sont Mathis Pasco, François Lapessoni, Arthur Allard. C'est là qu'on s'est rencontrés dans cette école-là et qu'on a commencé à faire nos premières armes sur Paris.
0: D'accord, on aura le temps de parler des musiciens qui jouent avec toi. Et puis, tu m'as dit tout à l'heure en off que tu étais venu déjà à Folkallier avec un groupe qui s'appelait Les Yeux de la Tête. Alors, si vous nous écoutez, peut-être vous en rappelez.
1: On est venu là, il y a 6 ans. Et du coup, avec Les Yeux de la Tête, c'est là que j'ai rencontré Jean Lamothe.
0: C'est
1: parce que c'est lui.
0: Il est présent.
1: Hein, voilà.
0: Et donc, Les Yeux de la Tête, c'était un groupe, on va rappeler un petit peu.
1: C'est un groupe de chansons françaises festives, avec un petit tour du monde aussi. On était 6 sur scène. Et voilà, c'était la fête en bar.
0: D'accord. Et donc il y a plein de projets. On va en parler. Maintenant, on va parler un petit peu. Je profite de la présence de Jean pour le faire parler. J'ai vu donc que tu étais considéré comme un des ingénieurs du son français qui compte parmi les plus importants producteurs contemporains.
2: Wow, merci du compliment.
0: C'est pas moi. Et j'ai vu plus de 130 albums à son actif en 30 ans de carrière. On va en citer quelques titres, quelques disques célèbres. Fantaisie militaire d'Alain Bachung, Des visages et des figures de Noir Désir, Brigitte Fontaine, La Manon des Grâces, Salif Keïta ou Dominique A. Tout ça.
2: Oui.
0: Comment ça a commencé toute cette histoire ?
2: Un peu comme Éric. C'est-à-dire que d'un seul coup, je me sens moins seul de savoir que moi aussi, j'ai quitté l'école à la fin de 15 ans et que j'ai commencé sur le tas. Par passion de la musique d'abord, parce que j'ai grandi en Afrique, j'avais une mère qui était complètement mélomane. Et il y avait des groupes dans les hôtels où on était, qui étaient à demeure, qui animaient le jeudi soir, vendredi soir, samedi soir, dimanche en matinée.
0: C'était où en Afrique ? C'était...
2: Alors. Là, précisément, c'était dans la ville de Mans, en Côte d'Ivoire.
0: D'accord.
2: Après, moi, j'ai vécu en Côte d'Ivoire, au Burkina Faso, au Burundi, au Rwanda et au Mali. Donc, j'ai fait de 5 ans jusqu'à 17 ans, à peu près, en Afrique. Et je pense que la passion de la musique m'a été délivrée par ma maman, qui était très mélomane, et qui faisait sur la programmation du groupe qui était à l'hôtel. Et moi, je passais mes journées, quand j'avais 6 ans, fasciné par le batteur, à regarder toutes les répétitions. Et je me souviens très bien, ça m'est revenu après, qu'un jour de Noël, ma mère m'avait acheté mes parents m'avaient acheté pour mon cadeau, un petit enregistreur à cassette avec un petit micro mono. Et c'est là où j'ai commencé à enregistrer les répétitions du groupe.
0: D'accord.
2: Avec, d'un seul coup, prenant conscience que si je le mettais trop près de l'ampli guitare, j'avais que de la guitare. Et donc, essayer au fur et à mesure de trouver une bonne place pour avoir une espèce d'image cohérente par ce petit micro mono que m'offrait mon petit enregistreur à cassette. Donc, je pense que fondamentalement, ça a vraiment participé à ça. Et lorsque je suis arrivé à Paris, après avoir été 2 ans, pendant 2 ans comme DJ à La Plagne, j'ai rencontré des gens qui travaillaient dans les studios d'enregistrement à l'époque, Marc Cadet.
0: Ah.
2: Et donc je suis en 85 ou 86, j'ai franchi les portes pour la première fois d'un studio d'enregistrement avec une SSL qui était à la mode à l'époque, des studios Marc Cadet, et je me suis dit, c'est là que je veux être. Et donc à partir de là, j'ai fait tout mon possible pour entrer comme d'abord stagiaire, Puis je suis devenu assistant. Et puis de fil en aiguille, je suis devenu ingénieur du son. Et puis voilà, j'ai commencé à faire ma première réalisation d'album. J'entends par réalisation, direction un peu, direction, participer à la direction artistique, l'enregistrement, le mixage, en 94 avec le groupe Zebda pour l'album Le Bruit et l'Odeur. Voilà.
0: Ah ben, le célèbre disque Le Bruit et l'Odeur. Donc c'était toi.
2: Oui.
0: D'accord. Tout à fait. Belle référence quand même. Hein. C'est un disque qui a eu beaucoup de succès. Et puis ben, on a le temps d'en reparler. Mais donc ça n'a pas arrêté. J'aimerais en particulier parler, puisque ça nous concerne à Folcalier, aussi du fameux disque de Salif Keita. Peut-être qu'on aura l'occasion encore pendant un peu moins d'une heure d'en
2: parler. L'album Moufou, je pense que c'est un des plus beaux disques que j'ai fait de ma carrière. Ouais.
0: Et puis c'est un des plus connus, un des plus importants, on va dire, de la carrière
2: tout à fait,
0: de Salif
2: tout
0: Keita.
2: À fait, tout à fait.
0: Donc on revient vers toi, Eric. Donc l'accordéon depuis toujours, depuis toujours, depuis toujours. Et puis alors, quels sont les accordéons qui t'ont influencé?
1: Il y en a un paquet. Il y a une très grosse scène française quand même au niveau de l'accordéon. Donc tout à l'heure, par exemple, vous parliez de Joe Privat. Ben, moi, Jean Privat, c'est un des accordéonistes que je préfère dans le sens de sa vie déjà et de ses mélodies, ses valses, le balajo, papillon noir. Après, évidemment, Gus Wieser, c'est des trucs. Moi, j'ai bossé quand j'avais 10 ans. On bossait des trucs. C'était des trucs très techniques. Toutes les valses, Jeannette, je me suis beaucoup inspiré des anciens. Après, maintenant, il y a beaucoup de nouveaux. Enfin, quand je veux dire des nouveaux, enfin, Galliano, c'est plus un nouveau maintenant. Mais il y a des personnes comme Vincent Perani, Lionel Suarez. Et puis maintenant, du coup, j'essaie aussi un petit peu à m'intéresser aux autres accordéonistes qui jouent un peu de par-dessus nos frontières. Donc, au Brésil, par exemple, il y a beaucoup d'accordéonistes sur lesquels je m'inspire. Et là, en ce moment, j'ai un groupe de Zydeco. Je ne sais pas si vous savez ce que c'est le Zydeco.
0: Et c'est donc. Folcalier, on connaît voilà. Forcément le Zydeco.
1: Et voilà. Et du coup, bah là,
0: je vais te rappeler d'ailleurs ce que c'est pour les auditeurs.
1: Alors le Zydeco, c'est une musique originaire de la Louisiane. Et j'ai un peu envie de dire, c'est un peu le, pour moi, hein, à la base, le blues des blancs un peu dans les marécages et avec cette rythmique un peu. Ça vient un peu. On a l'impression que ça vient un peu mince de la country, un peu tous ces trucs-là se mélangent quoi. Et du coup, c'est une musique un peu rock et avec beaucoup d'accordéon. C'est très. Et du coup, je me suis inspiré aussi maintenant de pas mal d'accordéonistes, donc Clifton Chenier. Je me souviens jamais des noms, donc je suis nul, faut que je les retrouve. Mais bon, Clifton Chenier, quoi.
0: C'est le Clifton Chenier, c'est le plus connu.
1: Le plus connu, voilà.
0: D'accord, donc vraiment des influences multiples, donc un peu jazz musette, un peu Zydeco, beaucoup de choses finalement.
1: Bah moi, j'essaye de me nourrir un peu de tout ce qui. De mes voyages, en fait. Par exemple, je suis parti à La Réunion, mes voyages à La Réunion beaucoup marqué avec le Maloya par exemple quand j'ai voyagé un peu partout, hein, que je suis allé en Chine, que je suis allé aux États-Unis, en Amérique du Sud, à chaque fois je me nourris un peu de la culture locale et de mettre ça dans ma musique un minimum tout en gardant un peu une French touch, j'ai envie de dire.
0: D'accord, d'ailleurs dans le disque c'était prévu, je crois qu'on va le passer, je sais plus, je me rappelle plus, mais il y a une invitée sur le disque qu'on connaît bien puisqu'on avait passé un extrait de son dernier disque avec Jérém, le dernier disque de Bombo Vaudou, c'est Oriane Lacaille, la fille de René Lacaille, un grand accordéoniste.
1: Et ben justement, ouais, accordéoniste. Donc, et du coup, on voulait faire un truc avec Oriane. Moi, je voulais inclure un morceau Maloya. Et quelle occasion de faire ça avec Oriane Lacaille.
0: D'accord, donc vraiment plein d'influences, plein de gens. Alors je vois aussi, t'as accompagné, André Maviel, non? Aussi, par exemple.
1: Moi, André Maviel, non, pas encore. Non, c'est pas moi, c'est Lionel Suarez.
0: Voilà, c'est Ilyes Ferfera.
1: Ah oui.
0: Saxophone. Non, il y en a plein. T'as été influencé par des gens comme Java, l'Orchestra Baobab, Marc Perron aussi.
1: Hein, ouais, bah,
0: qui a été, figure-toi, l'invité qui est venu apparemment le plus souvent à Folcalier en 41 ans.
1: Bah Marc Perron, par exemple, ça fait aussi partie un peu de mes influences d'écriture, en fait, des trucs, des grilles assez simples, mais avec des mélodies. Par exemple, je cite un morceau de lui qui s'appelle Esperanza. Je trouve que c'est un très beau résumé de la musique, d'avoir une mélodie très simple et vous faites danser des millions de gens. Et ça peut, donc vous pouvez le faire de manière sud-américaine, et ça marche, quoi.
0: D'accord, Orchestra Baobab, groupe légendaire du Sénégal. Tu peux nous en parler ?
1: Bah, c'est un truc. Bah, justement, c'était un peu. On a voulu axer un peu le disque sur cette influence-là. Il y a le vieux son. On a l'impression qu'on allume, les trucs devant les. Enfin, on allume un petit peu au dernier moment. Ça crachote et tout, mais ça. Il y a un super son de guitare. Les voix sont super unies. Et donc, on voulait un peu un truc comme ça vintage. Et puis les mélodies, quoi. Encore une fois, les mélodies d'orchestre Baobab, c'est quand même.
0: C'est quelque chose.
1: C'est quelque chose.
0: C'est tout à fait. Ça fait partie des grands groupes. Un des rares encore. En activité.
1: Ouais, bah ils sont passés là il y a un an, je suis allé les voir.
0: Diouf Diouf de Thiel, c'est encore un des rares groupes sénégalais de toutes ces années post-indépendantes qui sont encore en activité. On peut que vous conseiller d'aller voir parce que c'est la fête, c'est magique à chaque fois.
1: Ouais, c'est super.
0: Même si je ne sais plus, je ne suis pas sûr qu'il reste encore des groupes du groupe original, des membres.
1: Il y en a quelques-uns, je pense, il y en a quelques-uns. Mais il y a des jeunes, je pense qu'ils ont fait une. Il y en a évidemment qui ont dû partir parce qu'ils sont quand même pas tout jeunes, mais il y en a encore des originaux. Ouais.
0: On parle souvent ici justement de tous ces groupes africains des années post-indépendantes et j'en profite comme ça pour redonner la parole à Jean. Oui. Donc, Salif Keïta, tu parlais des hôtels, les ambassadeurs, etc. Tous les grands groupes maliens, sénégalais, etc. qui jouaient dans les. Surtout au Mali d'ailleurs, dans les hôtels à Bamako.
2: Ouais, Salif Keïta, il jouait dans le restaurant de la gare.
0: Oui, Bamako, avec ouais. Les ambassadeurs aussi.
2: Oui, avec les ambassadeurs, oui.
0: Avec un autre aussi, Mori Kanté, qui est décédé il y a quelques temps, on en parle souvent ici. Alors, peux-tu nous parler un petit peu, on va en profiter, de ce disque, fameux disque, avec Salif Keïta.
2: Oui, c'est vraiment...
0: Tu nous rappelles le nom du disque, d'abord ?
2: C'est l'album Mofou.
0: Mofou, un disque gris et blanc.
2: Il est sorti en 2001 ou 2002, je ne sais plus, quelque chose comme ça. Et c'est vraiment, ça c'est les hasards de la vie parce que j'aimerais raconter cette histoire parce que
0: mais t'es là pour ça.
2: Ouais. En fait, le bassiste, je viens de faire l'album de Loin Désir et le bassiste m'appelle en me disant viens nous voir le week-end prochain, on joue à Lyon. Et moi je pouvais pas pour une fausse raison que j'ai pas envie d'évoquer ici parce que c'est trop personnel donc je refuse. Et à la fin de la conversation il me dit mais quand même. Tu nous as jamais vus sur scène, tu viens de produire notre album, peut-être c'est la dernière fois qu'on joue, tu sais pas. Et là, je brave mon interdit et je décide d'aller à Lyon. Donc, il me paye le billet, il me paye l'hôtel, je me retrouve avec eux à table à midi.
0: Tu nous rappelles Salif Keïta et son orchestre.
2: Non, là, je parle de pourquoi j'arrive sur l'album de Salif Keïta, parce que c'est une belle histoire. Donc, je me retrouve avec Noir Désir dans leur hôtel à table à midi, alors je ne devais pas être là. Et là, il y a Jacques Sanjuan qui est là, qui est un grand éditeur d'Universal, qui me parle, on fait connaissance, les Noirs Désirs s'en vont, le téléphone sonne de Jacques Sanjuan et le directeur de Universal Jazz l'appelle en demandant, on a des problèmes avec l'album de Salif Keïta, est-ce que tu ne connaîtrais pas quelqu'un pour réaliser l'album? Et moi je me retrouve là sur place alors que je ne devais pas y être, et le lundi d'après j'ai rendez-vous avec Salif et je réalise l'album Mofou qui est un de ses plus beaux disques je pense, un de ses plus beaux disques parce que c'est, pour moi en fait, il a fait beaucoup de disques avant avec des morceaux magnifiques. Mais pour moi, il y a un peu un style que j'aime pas trop. C'est un peu trop jazz-rock, pour moi. C'est un peu, il y a des sonorités comme ça, de guitare électrique américaine, un peu... ça s'aventure un peu dans du jouage, un peu compliqué pour moi. Et là, Salif décide de faire un retour vers la tradition. Donc cet album, il le fait avec que des instruments traditionnels maliens. La cabasse, le kabéyan goni, la kora, la guitare acoustique, bon évidemment les chœurs, mais aussi le tama, le bolon. Et donc tout est fait à partir de sans électricité, que des instruments acoustiques traditionnels du Mali. Et donc, comme je n'avais pas commencé l'album, parce qu'il y avait eu un problème et je me retrouve à avoir des bandes, je me retrouve avec un enregistrement assez sourd, avec que des ngoni, qui est une petite kora malienne, un kamélien ngoni, qui est une autre kora malienne, des guitares acoustiques, et tout ça enregistré sans air, très sourd. Et donc, je me dis, comment je vais faire? Et là, je dois leur rendre hommage d'intervenir dans la production et me dit

0: arrive à côté de moi, on se met les bandes et il me dit, bon, attends, tu sais ce qu'on va faire d'abord? On va repérer les structures, tu vois. Et donc, sur chaque morceau qu'on faisait, alors évidemment, on découvre qu'il y a des mesures à 7 temps, des mesures à des cycles à 9 mesures, des cycles à 8 mesures, des cycles à 13 mesures. Et là, on fait une grille très précise de ce qui se passe sur le morceau. Et Minou Sinou me dit, bon, alors, tu vois, on a repéré tous les freins, tous les refrains. Envoie-moi déjà tous les refrains. Je vais commencer par un shaker sur ces refrains. Et donc, je lui envoie tous les refrains, il fait un shaker. Et puis, on me dit, maintenant, tu me renvoies du début, je vais faire un autre shaker. Et lorsque, évidemment, on enregistre l'autre shaker du début, qu'on arrive sur le refrain, il avait déjà enregistré un shaker, les choses commencent à s'étoffer. Et au bout de 2 jours, il a joué sur tous les morceaux et ça devient... c'est-à-dire que tout ce qui me semblait sourd, d'un seul coup, lorsqu'on a rajouté un deuxième plan avec de l'air, des aigus, des belles percussions, et ben ils viennent prendre leur place et plus rien ne paraît sourd parce qu'on a rajouté cette couche avec Minou Sinou. Et à partir de là, pour moi, l'album est sauvé. C'est très facile de faire la suite.
1: D'accord. Voilà. Donc ça veut dire que le disque, ce fameux disque de Salif Keïta, et quelque part tel qu'il est grâce à Minou Sinou.
0: Oh ouais, je pense parce que la façon dont il a habité l'album, la façon dont il a amené toutes ses percussions fantastiques, c'était très très très facile après d'imaginer un peu ce qu'on voulait comme instrumentation en plus quoi. Donc du coup on a mis l'accordéon, j'ai mis du steel drum, on a mis l'harmonica, mais ça, il y a plein de petits sons comme ça qui viennent se balader, si on écoute bien on les perçoit, mais ils viennent pas au premier plan teintés frontalement. Ça reste quand même un album traditionnel avec des instruments traditionnels maliens.
1: Voilà, alors il faut dire un petit peu, si on prend la carrière de Salif Keïta, je le dis pour nos éditrices et nos auditeurs qui ont eu les premiers disques africains, on veut dire, qui étaient parus chez Celluloid, en particulier de Salif Keïta, et effectivement sa version un peu jazz-rock et tout, un peu électrique, et donc ce disque, tu nous rappelles le nom?
0: Mofou, voilà, qui est un petit roseau du malien, en fait,
1: voilà,
0: du Mali.
1: C'est un peu le retour aux sources de Salif.
0: Complètement.
1: Vers Racine. Ben merci beaucoup, parce que c'est vrai qu'on n'a pas trop l'habitude forcément de connaître toutes les coulisses au niveau du son, au niveau de la production à Folcalier, mais on apprend plein de choses. Et merci beaucoup.
0: Je voulais vraiment rendre hommage à Minou Sinou.
1: Et vous en savez, chers auditrices et auditeurs, un peu plus sur la production de ce fameux disque qu'on vous conseille fortement. Alors, moi, je vais te demander quelque chose, Eric, puisque tu l'as, est-ce que tu nous jouerais un morceau en direct?
2: Je peux vous jouer un morceau en direct, si vous le voulez.
1: Voilà. Alors, vous êtes bien en direct sur Folcalier, Radio Libertaire 89.4, et je meuble un peu, parce que Eric va sortir son accordéon, mais ça va aller vite. Voilà, ça y est, il est presque prêt.
2: Vous êtes en direct.
1: Vous êtes en direct sur Folcalier, Radio Libertaire, et tu vas nous jouer quoi, alors?
2: Je vais vous jouer le premier morceau de l'album, que je vais faire en solo, du coup, parce que les autres sont pas là.
1: Il s'appelle « Cale sèche ».
2: Exactement.
1: Mais avant de nous jouer, tu nous en parles un petit peu, de ce morceau.
2: « Cale sèche », c'est le... en fait, le... pardon. Ah oui, il faut que je me mette plus près. Ouais. Voilà, cale sèche, en fait, c'est... cale sèche, c'est quand on met un bateau en cale sèche, c'est-à-dire qu'on se pose un peu dans la vie et qu'on refait un peu tous les travaux du bateau. Mais là, c'est une métaphore sur la construction de la vie, de tous les voyages que ce bateau a pu faire. Et bon, au bout d'un moment, on revient un peu aux sources pour faire un petit point sur la vie.
1: Et comment tu qualifierais ce morceau? Alors, parce que dans le disque, on en parlera après, il y a plein d'influences. On a parlé de la Réunion, du Mexique, etc. Et ce morceau...
2: Ça, c'est plutôt un morceau qui part des Caraïbes, Caraïbes, Mexique, toute cette zone-là, quoi.
1: Ben on t'écoute, cale sèche, par Eric Alarjequin, en direct sur Radio Libertaire et Folcalier.

0: Vous êtes en direct sur Folk Allier, c'est Eric Alarjacquin qui va nous interpréter le premier morceau du disque, du nouveau disque, le Baljacquin, au bout du bout, et c'est donc un morceau qui s'appelle Cale Sèche.
1: Exactement.
0: Aux influences caribéennes, ça c'est clair. Merci beaucoup, j'espère qu'on aura le temps. On a encore plus d'une demi-heure, jouer à notre morceau-là, si tu veux bien.
1: Écoutez, on peut, ça peut s'arranger.
0: Ça peut s'arranger. Donc, tant mieux, parce que franchement, la musique en live, c'est quand même ce qu'il y a de mieux, quoi. Et donc, alors comment est né ce projet de disque? Après, on parlera de ta vision du bal, parce que là, c'est un bal, c'est pas un bal folk, c'est un bal ouvert, on va dire.
1: Moi, j'appelle ça un peu, il n'y a pas trop de nom, c'est très compliqué de le définir, mais je dis bal du monde, en fait. Parce que même si mes racines sont le bal musette, et le bal s'appelle le bal jacquin, et moi, j'ai vraiment voulu utiliser toutes les... Parce que le bal musette, en fait, c'est un truc, comment c'est construit, c'est que... En fait, le bal musette, vous commencez toujours un peu pareil. Vous commencez par un passo doble espagnol. Après, vous allez faire la valse. Après, il y a un tango. Après, il va y avoir un cha-cha. Et en fait, le musette, il y avait déjà ce truc-là, un peu d'aller chercher en Espagne. Après, la valse française, le tango argentin. Et il y avait déjà un tour du monde, en fait. Il y avait plein de morceaux que moi, je réécoute aujourd'hui. Par exemple, comme El Choclo, qui est un morceau, je crois, je ne vais pas dire de bêtises, hein, argentin, qui est un thème hyper connu là-bas. Et en fait, on se servait déjà de des tubes un peu du monde entier pour construire nos bals musettes, et moi c'est ce que j'ai voulu faire, mais à ma sauce, en fait, avec mes compositions, donc aller chercher un petit peu à droite à gauche dans le monde entier.
0: Et alors, comment ça a débuté plus précisément? Parce que je vois qu'avec les yeux de la tête, il y avait déjà un peu cet esprit là et parce qu'il y avait est-ce qu'il y avait déjà ce sens de la fête, cette volonté de faire danser les gens déjà dans toi?
1: Moi j'ai commencé par ça, en fait, par le bal musette, tous ces trucs là faire danser les gens. Après, moi, par exemple, quand je suis arrivé au conservatoire, j'étais dans un milieu un peu classique. Et moi, j'arrivais, je venais pas de ce monde-là, et du coup, même si j'adore et j'ai fait du classique, mais il y avait un truc où quand j'arrivais, par exemple, on allait boire un coup, je sortais l'accordéon et ça faisait ça créait un truc, les gens dansaient, et donc j'en ai fait beaucoup, des soirées comme ça, avec dans des bars, des trucs comme ça, et puis après, je me suis plus dirigé vers le jazz. Et puis, en fait, je me suis dit, parce qu'on a un premier album justement avec les mêmes musiciens qui s'appelle Palimpseste, et j'aime bien cet album, mais je me suis dit, ouais, c'est ce que c'est vraiment ça ta place, en fait. Et du coup, c'est pour ça que j'ai rechangé un peu de bord, justement grâce un peu avec les yeux de la tête qui m'ont aussi influencé sur toutes ces scènes là. Enfin, j'ai découvert aussi ce monde là, et je me suis dit, c'est plus dans cette direction que j'ai envie d'aller, et donc retourner aux racines, le bal.
0: D'accord, il faut dire aussi que dans la racine de ces balles-là, il y avait aussi des musiciens manouches, hein, puisque Django, par exemple, a commencé dans les balles, comme ça, en jouant du banjo, et après de la guitare, et puis etc. Et puis Joe Privat, évidemment.
1: Parlé de Joe Privat, voilà, exactement.
0: Il ne faut pas oublier Gus Wieser et Tony Murena, etc. etc. Donc, comme tu le disais tout à l'heure, même dans les balles musettes, entre guillemets, il y avait déjà des influences des musiques du monde depuis bien longtemps, depuis au moins une centaine d'années, quoi.
1: C'est ça.
0: Faut pas hésiter à le dire. Et donc, c'est en fait, le bal musette, ça a toujours été des balles ouvertes sur le monde. Et tu le dis tout à fait d'une façon claire. Donc,
1: oui. Et ça fait plaisir un peu de voir que le monde nous inspire dans ces temps un peu sombres.
0: Tu nous parles des musiciens qui jouent avec toi?
1: Je peux vous en parler. Du coup, il y a Mathis Pascoe, qui est le guitariste et qui nous a pas mal. Je parle un peu de lui en premier plan parce que c'est lui qui a fait la direction artistique de l'album. Et qui, moi j'avais commencé par faire des maquettes, et il est venu une fois à la maison en me disant, écoute, là, on va arrêter ce que tu fais là, on va reprendre dans un autre sens, et on va aller là-dedans, on va écouter des albums, on va chercher des références. Donc c'est là que justement on s'est inspiré, dont on est allé chercher justement, on s'est vraiment inspiré par exemple de Buena Vista Social Club, on a écouté des trucs justement de Graines Semées.
0: Il a joué avec Moonlight Benjamin.
1: Et donc voilà, donc lui il joue avec Moonlight.
0: La haïtienne.
1: Exactement, il a réalisé, c'est lui qui est directeur artistique, qui a réalisé ses albums, je crois, depuis les trois derniers. Enfin, en tout cas, c'est lui qui bosse dessus. Il a fait Marion Rampal, par exemple.
0: Il a fait un album. Écouté un extrait.
1: Exactement.
0: Du dernier disque tout à l'heure, avant votre arrivée.
1: Je ne vais pas dire de bêtises, mais je crois que c'est lui qui a réalisé aussi l'album, parce que de toute façon, il réalise dernièrement tous les albums de Marion Rampal.
0: Je vais te dire ça.
1: Allez, la question à 1000 euros.
0: Écoute, c'est plus, je vois Mathis Pascoe Chèque, François Gauthier, Arthur Gouret, Simon Lancelot, Tony Pailaman, Sylvain Gripois, Martin Sarrazac. Non,
1: mais je pense que c'est lui, en tout cas.
0: D'accord.
1: Et d'ailleurs, vous parlez de Simon Lancelot aussi. Simon Lancelot, c'est celui qui a fait le mastering de notre album encore une fois, on voulait, enfin, on aime bien travailler avec ce gars-là pour retrouver encore une fois de rester toujours dans ce délire un peu à l'ancienne, utiliser des vieux micros, tout faire.
0: On va parler du son après la réalisation, la production.
1: Ah bah Jean en parlera mieux que moi.
0: Avec Jean tout à l'heure. Dans les autres musiciens, il y a aussi Ilyes Ferfera.
1: Alors Ilyes Ferfera, c'était avant. Maintenant, maintenant, on est quatre sur l'album.
0: D'accord.
1: Ça, c'était sur de notre premier album dont je vous ai parlé, Jazz. On était un quintet.
0: D'accord.
1: Maintenant, il y a François Lapessoni. François Lapessoni, qui est un bassiste, qui est leader aussi de son projet, qui s'appelle Karst. Et donc, qui joue aussi des fois avec Moonlight Benjamin, qui fait plein de trucs. Et Arthur Allard aussi, un batteur qui fait la double casquette, qui a percussion, batterie, et qui joue par exemple en ce moment avec Léon Fall dans des projets un peu plus jazz électro. Donc, je vous conseille d'écouter. Donc, voilà.
0: On s'occupe notre cher Mike Siscardo. On pense bien à elle en particulier, puisque deux des invités de la semaine prochaine travaille avec Mike. Et puis il a travaillé aussi avec Titi Romain.
1: Oui.
0: Qui est venu ici, il me semble, déjà. Donc, vraiment un mélange de musiciens, jazz, musique actuelle et musique du monde.
1: Exactement. Exactement, mais il y a quand même un truc en commun. On écoute pas mal de, même si, enfin, on en écoute du jazz, des trucs comme ça. Mais il y a quand même, par exemple, Arthur, on écoute beaucoup de compas, par exemple, des vraiment vieux trucs de la Guadeloupe.
0: Voilà, rappelle un petit peu aux auditrices.
1: Haïti. Ah ben voilà, moi c'est d'accord.
0: C'est compas plutôt.
1: Jean parlera mieux que moi du compas.
0: Tabou combo.
1: D'accord.
0: Évidemment.
1: Mais alors du coup, ça s'est pas exporté un peu en Guadeloupe et tout?
2: Bah, pour moi, un peu le dérivé du repas du compas. Oui, peut-être. Je ne connais pas assez de la Guadeloupe pour dire ça, mais moi, il semble que le compas vient vraiment de Haïti.
0: Ouais, d'accord. En tout cas, le plus célèbre, le mythique groupe de compas, c'est bien entendu Tabou Combo. Hein, ça, c'est l'équivalent de, je ne sais pas, de qui on pourrait les comparer. Mais c'est immense, c'était énorme.
2: C'est pareil, je ne sais même pas s'il reste comme Boule Mamine, comme Orchestre Baobab, je ne sais même pas s'il reste original. Là-dedans, mais ils remplissaient les stades aux États-Unis,
0: incroyable.
2: À New York.
0: Tabou Combo, oui. C'était l'équivalent, je sais pas, bon, des plus grands groupes de toutes ces années-là des Caraïbes. Et alors Jean, puisque c'est toi qui viens de parler, alors raconte-nous un peu la réalisation de ce disque. Bon, t'es pas
2: alors,
0: tout seul. Hein,
2: j'ai pas du tout réalisé le disque. C'est Mathis qui l'a fait. Alors, par contre, je peux vous parler de comment il a été fait.
0: Oui.
2: Il a été enregistré au studio Mercredi 9 par Monsieur Fred Carriol,
0: qui n'est pas là.
2: Et donc
0: que j'avais invité, hein, mais qui n'est pas là.
2: Ah. Et donc, pour moi, le secret des disques qui sonnent le mieux, ce sont les disques qui sont un peu enregistrés tout le monde en même temps, où la basse repisse un peu dans le micro du guitariste, ou la batterie repisse un peu dans le micro du machin. Et parce que les repisses donnent des profondeurs. Et l'album de Eric, le Baljaquin, c'est fait comme ça. Fred a enregistré tout le monde en même temps. Ce qui fait qu'un peu tout le monde repasse dans les micros de tout le monde et ça offre une profondeur extraordinaire d'enregistrer comme ça. Plus personne ne fait comme ça parce qu'on enregistre.
0: Oui,
2: on va dire oui, mais ça c'est à l'ancienne. Non, c'est pas l'ancienne.
0: Avant, ça se faisait comme ça quand même.
2: Oui. Il faudrait qu'on retourne à ça parce que le fait déjà de jouer ensemble, ça fait une interaction qu'on ne peut pas avoir si on enregistre un par un. C'est comme ça. Donc toute la musique actuellement, elle est enregistrée un par un. Et donc on se prive d'une émotion qui est dégagée par cet instant T qui est le fait de partager la dynamique du morceau à plusieurs, c'est-à-dire faire des fortés à plusieurs.
1: Il y a une prise de risque.
2: Il y en a un qui fait une phrase musicale, ça inspire l'autre à la répondre. D'un seul coup, on monte ensemble, on descend ensemble. Et ça, c'est unique dans la façon d'enregistrer, lorsqu'on enregistre ensemble, ce qui n'existe plus du tout maintenant. Donc évidemment, on va dire c'est à l'ancienne, mais non, c'est pas à l'ancienne, c'est-à-dire que les gens se font aussi aux nouvelles techniques et donc ne se rendent plus compte que peut-être si ça avait été enregistré autrement, il y aurait beaucoup plus d'émotion dans la musique. Donc ça a été enregistré comme ça. C'est pour ça que se dégage cette belle musicalité, cette belle émotion. Et moi, je suis arrivé au moment où il fallait mixer. Donc j'ai eu l'honneur que Eric.
1: L'honneur.
2: Oui, c'est un honneur.
1: Partagé à tort.
2: Merci.
0: J'ai envie de te dire que si j'ai voulu vous inviter, c'est parce que je trouve qu'effectivement il y a eu un beau travail réalisé sur tout ça, sur le mixage, sur le son, et c'est pour ça que je voulais inviter Fred et que toi Jean t'es là, parce que c'est, on n'en parle pas assez et finalement ça fait partie aussi de la réalisation d'un disque, d'une œuvre, et c'est important je trouve pour les auditrices, pour les auditeurs de Folkalier, et pour nous-mêmes, d'en savoir un peu plus, parce que comment se fait un disque, comment un son, le son se fabrique finalement,
2: L'ingénieur du son qui enregistre et celui qui mixe ont des rôles extrêmement importants dans le processus de comment va sonner un disque. Ça ne remplace absolument pas la musique qui a été faite par les artistes, les arrangeurs, sans laquelle nous ne pourrions pas intervenir en tant qu'ingénieurs du son. Mais le rôle est primordial, je veux dire, le choix d'un ingénieur du son, pourquoi on va travailler avec cette personne, parce qu'on sait que cette personne amène cette couleur à un état d'esprit qui fait que il va plutôt être sale que propre, amener de la poussière ou plutôt de quelque chose de très épuré, clinique. Donc c'est très important dans le rendu du disque, le choix de la personne avec qui on collabore au niveau du son. Et c'est vraiment primordial. Ouais.
0: D'accord. Alors, explique-nous un peu quel est le rôle. Donc, toi, tu as fait le mixage. Oui. Est-ce que tu peux expliquer aux auditrices et aux auditeurs de Folkalie, de Radio Libertaire, qui ne sont pas forcément liés à tous ces termes, qu'est-ce que le mixage, en fait, d'un disque ?
2: Bon, là, précisément, comme je l'ai dit juste avant, c'est un projet qui a été enregistré avec tout le monde ensemble dans la même pièce. C'est-à-dire que sur l'accordéon, par exemple, grosso modo, comme ça, on va mettre 5 micros pour sonoriser l'accordéon. On va mettre 7-8 micros sur la batterie pour la sonoriser, la même chose sur la guitare. Sauf que, par exemple, tout le monde, la batterie, le son de la batterie va passer dans les micros prévus pour la batterie, mais va aussi repasser un peu par les micros de l'accordéon parce qu'elle est à côté. Et donc, moi, je me retrouve avec une piste par micro. C'est-à-dire que si, par exemple, il y a 10 pistes pour la batterie, je me retrouve avec 10 faders à monter. Il y en a un qui correspond au son de la grosse caisse, l'autre qui correspond au son du charlet, l'autre qui correspond au son de la caisse claire, au tom, etc. Pareil pour chaque instrument. Et donc, le rôle du mixage, c'est de mélanger tout ça, de mettre en harmonie tous les sons. Alors, comme tout est séparé, on peut choisir si on va mettre l'accordéon en avant, si on va mettre la grosse caisse en avant, si on va mettre... Donc, en fait, on détermine le mélange. C'est comme la cuisine. C'est-à-dire, on va préparer un bon plat, la façon dont on va cuire, mélanger les ingrédients. Ben, voilà, le mixage, c'est un peu la même chose, quoi. Donc, c'est du temps à prendre pour savoir si est-ce que je mets un son, je mets le son de la pièce un peu plus fort, ou est-ce que je mets le son des micros qui sont près des instruments un peu plus fort. Qu'est-ce qui résonne le mieux? Qu'est-ce qui est le mieux pour le projet? Donc, en fait, ce sont tous ces choix-là qui apparaissent au mixage, quoi.
0: Alors, bien sûr, quand on parle de mixage, on parle du projet d'Éric, mais aussi en général.
2: Ah oui, tout à fait.
0: J'imagine que suivant les artistes, suivant les projets, il y a peut-être des différences.
2: Il y a des différences. Alors, il y a deux cas de figure. Soit c'est le même ingénieur du son qui enregistre et qui mixe, soit c'est pas le même. Alors, quand c'est pas le même, celui qui mixe subit, entre guillemets, les choix de celui qui a fait la prise de son. Si c'est moi qui enregistre et qui mixe après, je vais commencer le mixage au moment où je place mon micro. Parce que tout de suite, je sais quelle musique on enregistre, je sais que cet instrument-là, comment j'ai envie de l'entendre en finale, et donc du coup, ça influe sur le fait de comment je vais mettre mon micro à la base.
0: Est-ce que ça dépend aussi des styles de musique ?
2: Bien sûr, évidemment. Si j'enregistre un groupe de je sais pas moi, on va dire de rock, rockabilly, je vais pas du tout faire le même son que si j'enregistre un groupe je vais dire n'importe quoi, de cumbia, je vais faire le même son, mais un groupe dans un style complètement différent. C'est-à-dire que les outils permettent de teinter le son suivant le style du groupe.
0: D'accord. Et toi, Éric, je reviens vers toi. Est-ce que justement, tu fais totalement confiance à ceux qui font la technique, au mixage, etc. Ou est-ce que tu as déjà ton idée un petit peu ?
1: On a quand même une idée un peu. Après, on discute justement avec l'ingénieur du son pour savoir ce qu'on veut. Comme je disais tout à l'heure, nous, on discutait pas avec Mathis aussi sur comment. Après, par exemple, Mathis, je sais que lui, c'est quelqu'un qui va s'y connaître vachement plus là-dedans.
0: Qui est guitariste et directeur artistique.
1: Et voilà. Et lui, c'est vraiment sa passion. Il vit de plus en plus dans les studios. Donc je fais aussi confiance à son expérience. Après, moi, par exemple, Jean, ça fait longtemps que je connais, que j'ai écouté. Donc il y a une confiance, même si des fois, après, moi, je reviens sur le mix en disant, bah, ça va pas, mais c'est des corrections. Mais la globalité, c'est important aussi, comme vous disiez tout à l'heure, c'est que derrière un album, en fait, il faut quand même faire une sorte de réflexion avec qui on a envie de bosser. Et c'est hyper important. Donc c'est pour ça que moi j'avais envie de travailler avec Jean, parce que je savais que c'était ça ce qu'on voulait, et que ça allait donner le résultat de ce qu'on a eu.
0: Tout à fait, c'est pour ça que j'ai voulu vous inviter aussi, parce que justement, il y a le son, et encore une fois, dans Folkalier, on parle pas forcément de tous ces gens, entre guillemets, de l'ombre, hein. tu m'en voudras pas de
2: dire ça. Non mais non, moi je suis très bien dans l'ombre.
0: Mais voilà, alors pour revenir un petit peu au disque lui-même, donc tu disais, au bout du bout, s'offre ainsi comme un disque de résistance un peu en résistance à des émissions comme la chanson, contre le repli sur soi, le repli identitaire, etc. Donc c'est finalement, on peut faire de la musique sans parole, forcément, et faire un disque de résistance, même dans de musique de balle, entre guillemets.
1: Oui, bah, de toute façon, la musique, j'ai envie de dire aujourd'hui, selon comment on l'axe, c'est un acte de résistance. Et aujourd'hui, c'est compliqué sur les scènes de pouvoir parler de ce qu'on veut, surtout quand on fait de la musique instrumentale. Mais nous, la résistance, ce qu'on fait, c'est un peu d'unir les gens à travers nos ondes qu'on envoie. Donc, c'est le message à faire passer, oui.
0: Alors, donc, le bal Jacquin, c'est une invitation à la danse, à l'écoute, au traversé des styles et des territoires sonore. Voilà, c'est ça ?
1: C'est ça. C'est ça, c'est une invitation du coup à danser, à faire le tour du monde avec nous et faire la fête un minimum.
0: Alors plus précisément, comment est-ce que tu as composé les morceaux du disque ?
1: Les morceaux du disque, c'était pas mal d'idées qui sont venues après le confinement. Justement, moi, le confinement m'a permis de... C'était plutôt une époque où j'ai annulé pas mal de mon boulot en 2020 en me disant, ça y est, je vais faire d'autres choses. Et février 2020 est arrivé et j'avais plus rien. Mais plus rien du tout. Et du coup, je me suis mis derrière mon ordinateur. J'ai passé du temps à attendre et à faire pas mal de compositions et à m'intéresser à faire un album, en tout cas. Donc, il est né comme ça. Et du coup, après, on s'est mis en studio. C'est un album qui a pris du temps parce que du coup, c'était confinement. Il y avait beaucoup de choses à faire. Et par exemple, aussi pour parler de l'album qui s'appelle Au bout du bout, c'est une piste qui a été faite avec une chanson, en tout cas, qui a été faite avec Camille Bazbaz. Et donc qu'on connaît très bien avec Jean, qui est un ami.
0: Qui est le deuxième morceau du disque.
1: Qui est le deuxième morceau du disque, voilà. Et ça parle du bout parce que en fait c'était aussi une période 2020, tout ce qui s'est suivi après avec des périodes très sombres de ma vie. Je vais pas m'étaler 10 ans là-dessus, quoi. Mais du coup, bout du bout, c'est la façon dont quand vous touchez le bout, vous croyez que c'est fini. Et en fait, non, il y a un autre passage derrière qui peut être très très sombre. Donc le contre-pied un peu de cet album, c'est un peu et d'ailleurs la chanson avec Camille. D'ailleurs, pour une petite anecdote, c'est un truc que moi je lui ai envoyé, En fait, on avait enregistré juste l'instrumental en studio. Et on lui a envoyé en disant « Salut Camille, est-ce que ça te branche de faire d'écrire une chanson ?»
0: Tu nous dis quand même qui est Camille Bazbaz.
1: Camille Bazbaz, c'est un chanteur qui a commencé dans le Cri de la Mouche, si je me trompe.
2: Le Cri de la Mouche, et ensuite il a été clavier des Satellites. À l'époque.
0: Oui, grand groupe.
2: Avant de commencer sa période. Les années 80. C'est mon voisin de studio, c'est notre pote du Mercredi 9. Il est juste à 10 mètres de moi toute la journée.
1: Bah ça, c'était cool aussi d'avoir justement, parce que Mercredi 9, il y avait le studio du coup de Fred. À côté, il y a le studio de Jean Lamotte. Du coup, pour faire la piste, enregistrer la piste, on allait voir Camille 10 mètres plus loin. Viens, fais-nous une track. Et donc, lui, il nous envoie une chanson qui s'appelle Au bout du bout. Et en fait, quand j'ai fait écouter ça à mon entourage, tout le monde m'a dit, mais tu lui as dit que c'était comme ça, en fait, ta vie en ce moment. J'ai fait, non, pas du tout. En fait, il a senti le truc. Et du coup, je trouve que ça parlait très bien de tout ce passage de ma vie, en tout cas, et de tout ce qui de la suite, enfin, de l'album, quoi.
0: D'accord. Tu peux nous parler aussi des influences. Alors, donc, dans le disque, on parlait de musique mexicaine, un peu de cumbia, de la musique de La Réunion. Tu nous en parles un peu de toutes ces influences?
1: Oui, je peux en parler. Par exemple, moi, il y a vraiment une de mes... des voyages qui m'a le plus ébloui, c'était vraiment La Réunion. J'y suis allé 2-3 fois là-bas. Et en fait, ce qui est marrant avec, par exemple, le Maloya...
0: Tu connaissais déjà un peu le Maloya avant d'y aller ou...
1: Non, c'est un truc que j'ai découvert il y a vraiment 6-7 ans en allant là-bas pour la première... avec les yeux de la tête, on est parti là-bas. Et en fait, ce que j'ai vraiment trouvé drôle dans le Maloya, c'était ce... En fait, c'est parce que c'est des anciennes... C'est toujours une colonie française. Enfin, ça s'arrête la France. Mais en fait, il y a une influence française qui est énorme, malgré que ce soit 5000 kilomètres d'ici. Et en fait, je trouve que le Maloya, ça ressemble vachement à la valse musette. En fait, moi, à chaque fois que j'allais là-bas, je leur jouais des valses musettes sur les rythmes de Maloya, en fait. Et ça donnait un truc terrible. Plutôt que de refaire une valse musette avec une batterie, par exemple, je vais prendre un exemple, et poum, tchac, tchac, poum, tchac, tchac. Là, vous partez sur une rythmique tribale, un peu africaine, et ça donne toute une autre dimension, en fait, à des trucs, des influences françaises, des morceaux simples français, par exemple. Donc, c'est un peu comme ça que je construis mes morceaux, des fois en décalant un peu. en gardant des rythmes français, par exemple, enfin des mélodies françaises, on va dire plutôt, et en mettant un gros coup d'étrangers dans ça peut être sud-américain, ça peut être le maloya, ça peut être. Donc voilà.
0: Alors il faut dire, j'en profite pour dire que la scène réunionnaise est toujours très très vivante, je pense. C'est incroyable, le maloya évolue tout le temps avec des groupes comme Saudage, comme Maya Kamati, comme Lagon Noir, avec Anouaro.
1: Fren Semé, Daniel
2: Vaudou.
1: Ouais, voilà, c'est
0: Bobo Vaudou, évidemment. Bobo Vaudou avec Jérém et Oriane Lacaille.
2: C'est moi qui ai mixé leur dernier album.
0: C'est toi, oui. D'accord.
2: En fait, j'ai fait leurs deux derniers albums.
0: Bah, tu vois, je ne savais même pas, alors que... J'ai passé un extrait du disque dans la dernière fois que j'étais là. Un disque magnifique que j'aime beaucoup et avec plein d'invités. Et puis on retrouve des chansons comme Les Mains d'Or, par exemple, et plein d'autres choses. Voilà, c'est vraiment un très très beau disque que je vous conseille. Le dernier disque de Bombo Vaudou qui s'appelle comment, Jean? Tu nous
2: s'appelle
0: je ne sais plus. Je l'ai pas avec moi là, mais c'est magnifique en tout cas. Enfin, vous faites Bonbon Vaudou et vous trouverez bien. C'est leur troisième disque, hein, je crois. Voilà.
2: Je crois, oui.
0: Bon, en tout cas, c'est une scène, la scène réunionnaise.
1: Oui, c'est bouillonnant.
0: Ça bouillonne, comme tu dis, ça n'arrête pas.
1: C'est une musique qui est très musicale, en fait. C'est ça que moi j'ai aimé là-bas. C'est qu'il y a de la musique un peu partout. Et ça vraiment, il y a des gens qui prennent le côté moderne. Il va y avoir des rappeurs aussi réunionnais qui gardent aussi leur créole. Donc il y a des trucs très folkloriques. C'est vraiment bouillonnant.
0: Je pense à Maya Kamati qui est venue ici dans l'émission, et la fille de Gilbert Pugna, Ziska Khan, qui est venue ici, qui fait maintenant un peu plus de rap.
1: Qui s'est servi de ses racines
0: pour faire sa musique actuelle.
1: Exactement.
0: Alors je te demanderais bien de nous jouer un autre morceau.
1: Possible. Si vous voulez, par exemple, je peux vous montrer.
0: Alors vous êtes toujours en direct sur Radio Libertaire Folk Allier 89.4. Je vous rappelle le numéro de téléphone de radio 01 43 71 89 40. C'est France Mine pour cette 2014e émission. Et Jean lève la main et il est très poli. C'est très bien pour nous dire quelque chose. Pardon ?
2: Épopée Métèque. C'est pour le nom du dernier album de Dernier Bout.
0: Tu as raison. Épopée Métèque, le dernier disque de Bombo Vaudou, qui est un disque magnifique. Et j'ai donc Eric, tu vas nous jouer.
1: Et bien, du coup, en fait, par exemple, pour revenir un peu sur l'exemple que je disais de mixer un peu des trucs, par exemple, en bal musette, il y a toujours un boléro. Pour calmer un peu, vous avez fait la valse, le passo doble, et c'est quand même un public en général assez âgé, donc faut faire un petit peu des trucs un petit peu calmes à un moment, autrement vous pouvez pas tenir 5 heures, parce qu'ils tiennent 5 heures hein, dans les bals musettes, c'est très long, hein. Donc il faut quand même un petit peu se préserver. Et
0: 5 heures, oui, c'est...
1: Et j'ai pas pu...
2: C'est une transe.
1: Ouais, c'est une sorte de transe. Hein. Et donc il y a
0: on achève bien les chevaux, hein, comme
1: voilà. Ouais, c'est un peu ça des fois, mais bon, ça reste. Et du coup, donc il y a le moment boléro, quoi. Et moi j'aime bien dans ces trucs là faire pareil une petite pause un peu musicale, de faire un truc beaucoup plus calme. Et j'ai mélangé ça avec un malheureusement j'aimerais bien y aller, mais j'ai écouté pas mal de musique éthiopienne aussi, donc j'ai mixé un peu les deux, donc ça nous donne un morceau qui s'appelle Les Dindons.
2: J'adore ce morceau.
0: Les Dindons,
1: je le fais pour toi, Jean.
0: Qui est dans le dernier disque. On écoute Les Dindons en direct sur Folkelier, Eric Allard-Jacquin.

0: Merci. Vous êtes bien sur Folk Alliée Radio Libertaire. On vient d'écouter en direct. Et merci beaucoup, Eric Alarjacquin, pour ce radio disque. Donc, Les Dindons.
1: Les Dindons.
0: Les Dindons, un mélange un peu de musique éthiopienne, c'est vrai.
1: Hein, bah, oui, c'est ce qu'on, la gamme éthiopienne que j'ai utilisée là-dedans. Et en fait, c'est, y a toujours un truc que je veux mettre dans tous ces morceaux. C'est vraiment ce contraste du coup, d'ensemble. Bon, celui-là, il est assez sombre. Mais en général, j'essaye un peu de mixer ce côté un peu sombre, mais toujours dansant. On danse quand même sur des trucs un peu langoureux et de toujours mélanger une pointe un peu de... espoir quand même.
0: D'accord. Alors justement, tu en parles un peu dans le livret. Pour toi, le bal, ça a vraiment une dimension sociale, il faut le dire.
1: Ah bah oui, c'est une dimension sociale. C'est là qu'il y a des enfants non, qui se sont faits grâce au bal. Hein,
0: c'est pas que la danse en elle-même, en tant qu'objet, j'ai envie de dire, mais c'est aussi la rencontre, c'est aussi la dimension sociale.
1: Ah bah c'est là où les gens se rencontrent, c'est là où les gens viennent parler de leur vie, de leur petit malheur, de leur truc bien, d'annoncer... Puis il y a des enfants qui se sont faits grâce au bal musette, hein, par exemple. Il y a plein de gens qui se sont rencontrés là-dessus. Donc c'est ça qui est beau.
2: Mais c'est pareil, quand j'étais petit en Afrique, il y avait ces matinées d'orchestre le dimanche après-midi. Et c'est le seul endroit et seul moment où il y avait en même temps les Blancs, les Noirs, les Libanais qui se réunissaient au même endroit autour de la musique. Et sinon, il y avait le club libanais, le club des Français, le machin. Personne ne se mélangeait sauf autour de la musique et autour du bal.
1: Ben,
2: c'est une dimension sociale extraordinaire.
0: Et je crois qu'il faut le dire, c'est pour ça que ma question, j'insiste un peu là-dessus. On parle souvent de la danse comme étant presque un objet, en fait. Mais on oublie souvent que c'est avant tout quelque chose de... Qui offre de la sociabilité, qui offre de la rencontre.
1: Ah bah énormément, s'il y a beaucoup d'émotions quand il se passe ça. Il y a des gens que vous rencontrez, vous dansez avec eux, il se passe quelque chose.
0: Et tous les bals. Les bals folk, mais aussi les bals
1: le bal, il y a c'est très vague. Le bal, il y a le bal musette, par exemple. Après, quand je sais pas si vous allez en boîte de nuit, c'est une sorte de bal en fait. Tous ces trucs là, et puis il y en a en Afrique, il y a des bals aussi. En fait, il y en a qui en Argentine, il y en a qui font des trucs de tango. Il y a en fait le bal, c'est assez vague et mondial en fait.
0: C'est ça. Et puis, par les temps qui courent, on a besoin de musique comme ça qui réunit.
2: Un peu d'humanité.
0: Un peu d'humanité, exactement. Donc, pas de frontières. Avec ce disque, c'est vraiment le bal du bout.
1: Aucune frontière.
0: Voilà. Jean, on revient un tout petit peu avec toi. Il nous reste quelques temps. Est-ce que dans toutes tes expériences de producteur, est-ce que tu peux nous en citer une ou deux qui t'ont vraiment marqué? On profite que tu sois là.
2: Ok. Donc, évidemment, il y a cet album de Salif Keïta. Moufou, qui a été une énorme expérience pour moi. Deux, trois autres expériences énormes, c'était évidemment Fantasy militaire de Alain Bachung et L'Imprudence aussi. Ça m'a permis de découvrir Alain, qui est vraiment une personne exceptionnelle. Je dois dire que l'album de Noir Désir aussi a été un grand moment pour moi. Vraiment énorme, énorme.
0: C'était avant, hein ? C'était également...
2: Oui, je n'ai pas envie de parler de ça, mais je parle juste du moment que j'ai vécu par rapport à une œuvre que j'ai faite, peu importe les événements qu'il y a là-dessus. En fait, quand on tombe sur des artistes qui ont du fond, qui ont vraiment quelque chose à dire, c'est toujours des grands moments, quoi. Donc, j'en ai fait tellement que c'est dur d'en choisir un, d'en parler comme ça, que ce soit Zebda, même quand j'ai rencontré Manu Chao, c'était incroyable. Brigitte Fontaine, fantastique.
0: Une petite anecdote avec Manu Chao ou Brigitte Fontaine. C'était quel disque de Manu Chao?
2: J'ai mixé dans leur dernier album à Mano Negra la chanson qui fait football, football, football, celle-là, et El Señor Matanza.
0: D'accord. La Mano Negra, fameux groupe qui a déjà quelques années, hein, quand c'était avant la carrière solo du grand Manu Chao.
2: Tout à fait.
0: Et donc, tu reviendras nous, hein, pourquoi
2: pas
0: parler de toutes ces expériences avec peut-être...
2: Avec grand plaisir.
0: Avec un autre organisme. Et une fois, on ne parle pas assez du travail des gens d'ombre.
2: C'est ça. Entre et donc guillemets. Là, en ce moment, je suis sur le prochain album de Johnny Montreuil.
0: Ah, tout à fait.
2: Qui est génial, dont j'ai fait le dernier aussi. Et un album instrumental, pareil, pour Léopold Dumont, qui s'appellera After the End.
0: D'accord. Donc, du beau monde. On aura le temps d'écouter encore un dernier morceau du disque, Eric. Donc toi, tu seras le jeudi 9 avril sur la scène de la Petite Halle.
1: Exactement.
0: Dans le 19e.
1: Exactement. Donc il faut devenir nombreux. Il y aura... ça va être un show en deux parties. Donc il y a deux coups. Nous, on fait la première partie, c'est la sortie d'album. Donc on présentera notre album sur scène. Et en deuxième partie, il y aura le Paris Zydeco Club. Et c'est un autre groupe dans lequel je joue avec Sanseverino, notamment par exemple David Roland. Donc on va jouer de la musique Zydeco jusqu'au bout de la nuit. Donc venez, ça va être.
0: C'est vrai que Sanseverino a fait aussi des disques comme ça, ancrés dans les musiques francophones d'Amérique du Nord à une époque.
1: Moi je trouve qu'il a fait plein de trucs. Il a fait des trucs tango. Je sais qu'il a fait un truc sur le tango. Il a fait un truc avec de la vieille chanson française.
0: Bluegrass aussi.
1: Ouais, il fait plein de trucs. Et c'est ce que je trouve assez bien chez lui. En fait, c'est vraiment se nourrir. Et puis aujourd'hui encore, même s'il a une grande carrière derrière lui, il continue à se nourrir. C'est vraiment un passionné de musique. Vraiment, enfin, pour le coup, pour l'avoir rencontré, c'est vraiment dingue de voir quelqu'un qui est autant passionné par ça.
0: Alors, donc, Eric Alarjaquin, le 9 avril, sur la scène de la Petite Halle dans le 19e. Et d'autres dates, peut-être
1: donc... le 20 mars, si. Ouais, le 20 mars, c'est la sortie d'album. Donc, 20 mars, rendez-vous sur les plateformes.
0: Le disque qui est sorti sur Modulor à tout va, c'est ça ?
1: C'est ça,
0: Il sort le 20 mars.
1: Voilà, distribution chez
0: Modulor. Donc on a la chance
1: Modulor
0: de l'avoir déjà un petit peu avant tout le monde.
1: Exactement.
0: Hein. Voilà. Et ben, il ne me reste plus qu'à vous remercier. On va écouter un dernier morceau. Ça s'appelle, c'est le quatrième morceau du disque. Fan Tambour, tu nous dis un petit mot dessus. Donc là, c'est les influences.
1: C'est un peu le même procédé qu'avec Camille. Nous, on avait enregistré une track. Et on lui a demandé de rajouter de la voix par-dessus. Et ça s'est fait très naturellement.
0: Avec
1: Oriane, exactement.
0: Oriane l'accueille.
1: Et du coup, moi, ça me tenait à cœur d'avoir Oriane, parce que pour donner un petit hommage à La Réunion que j'adore.
0: D'accord. Ben écoute, on va écouter ça. Et c'est presque l'heure déjà de se quitter. Je vous remercie vraiment beaucoup.
2: C'est passé vite.
0: C'est passé trop vite.
2: Trop vite.
0: Et encore, on a une heure quand même pour se parler.
2: Merci France.
1: Merci à toi.
0: C'était vraiment beaucoup de bonheur de vous rencontrer, puisque je ne vous connaissais pas, à part sur les disques, et d'apprendre plein de choses sur le son, sur la production, sur comment votre vision du bal, sur toutes ces musiques. Et franchement, par les temps qui courent, ça fait du bien d'entendre de belles choses comme ça. Ça fait du bien au cœur. Et puis, moi, je serai là à nouveau la semaine prochaine avec quelqu'un que tu connais,
1: Eric,
0: avec notre ami Simon Chenet, et puis aussi avec un merveilleux duo, Guillaume Latil et Matteo Zonato.
1: J'adore, je les ai vus il n'y a pas longtemps. C'est Guillaume, c'est un super pote. Magnifique album.
0: Magnifique album.
1: Vraiment.
0: Qui viendront. J'espère qu'ils joueront live, ça je ne sais pas encore. Mais en tout cas, Simon viendra accompagné d'un guitariste de flamenco en plus.
1: D'accord.
0: Donc il nous fait la surprise. À chaque fois que Simon vient, il nous fait des surprises. Merci beaucoup Jean, et puis j'espère qu'on aura l'occasion de se retrouver pour parler d'autres projets.
2: Avec grand plaisir.
0: Alors, merci encore une fois. Merci à toi Ariel pour cette émission. Il y a juste eu un petit démarrage et c'était un peu de ma faute. On avait prévu un autre morceau en plus, et finalement on le passera la semaine prochaine. Et puis voilà, et puis après, la semaine d'après, alors moi je vous préviens déjà, je ne serai pas là du tout au mois de mars, je m'en vais pour un petit bout de temps, mais je reviendrai au mois d'avril, et puis il y aura toujours Serge, il y aura Martin, Hervé, évidemment. Et puis je vous souhaite plein de bonnes choses, prenez soin de vous, écoutez la musique, faites de la musique, allez danser au son des musiques d'Eric, le 9 avril.
1: À la Petite Halle.
0: Vous pouvez même danser avant, c'est pas interdit.
1: Quand vous voulez, tout le temps.
2: À partir du 20 mars.
0: Voilà, à partir du 20 mars chez vous. Sur
1: exactement.
0: Le disque. Voilà, merci beaucoup, prenez soin de vous. À très bientôt avec moi la semaine prochaine. Et on écoute donc un extrait du disque d'Eric, Le Baljaquin au bout du goût, Fan Tambour.

0: Il est 22h.
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0: Aux commandes de la croisière Folk, c'est Eric Cooper.
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5: Hello and welcome. Bonjour. Larguez les amarres, la mer est calme et le vent porte déjà les premières notes. Bienvenue à bord de la croisière Folk, là où chaque chanson est une escale. Des rivages brumeux d'Irlande aux grands espaces américains, la musique nous guide. Fermez les yeux, laissez les guitares raconter et les voix vous emmener ailleurs. Le voyage commence maintenant et croyez-moi, il pourrait bien vous transformer. On a démarré avec The Lower Angel Band, Bass in My Light. Et on va poursuivre avec un groupe belge qui s'appelle Wycons. Ils revisitent avec audace le classique morceau disco Born to be Alive. Alive, pardon. Transformant l'hymne en une chanson acoustique intime et contemplative. Sachez qu'il y a un album d'ailleurs qui va sortir, Live from the Wild, de ce groupe Wycons. Et si vous voulez voir l'article, sachez que j'écris un article à propos de cette chanson dans j'imagine.org. Vous pourrez voir la vidéo de Born to be Alive de Wycons, mais également une autre reprise de ce morceau par une certaine Julie Depardieu. Voilà, rendez-vous donc sur j'imagine.org. Il y aura Laurence B avec Sœur Cosmique juste après. C'est une ode aux amitiés qui défient le fil du temps. Elle s'adresse cette chanson à tous ceux qui partagent ce lien indestructible. Et puis il y a 10 ans, eh bien Prince nous quittait. Je vous propose un morceau de Prince à la sauce La Croisière Folk, une sauce acoustique folk. C'est Kimberley Alana qui nous chantera Kiss. Allez, c'est parti, vous écoutez La Croisière Folk et croyez-moi, vous avez bien raison.
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0: kiss.
1: C'est la croisière folk que vous écoutez à l'instant, Kimberly Alana avec la version acoustique folk de la chanson de Prince qui nous quittait il y a 10 ans, c'était Kiss. Et voici tout de suite 1, 2, 3.

dans 1, 2, 3 aujourd'hui, eh bien c'est le groupe The Milk Carton Kids avec leur tout nouvel album. Il est tout chaud, il s'appelle Lost Cause Lover Fool. Alors, le duo américain The Milk Carton Kids signe avec cet album, donc on va découvrir Lost Cause Lover Fool, son 7e album studio. Il est sorti le 24 avril. C'est une œuvre d'une rare délicatesse. Fidèles à leur esthétique minimaliste, Kenneth et Joey y déploient 9 titres qui invitent à ralentir et à écouter autrement. Depuis leur début en 2011 avec l'album Prologue, enregistré simplement à 2 voix et 2 guitares, le duo n'a cessé d'affiner une signature basée sur la précision et l'épure. Avec ce nouvel opus, il prolonge cette quête en explorant les transformations intérieur et les récits intimes qui façonnent l'identité. Chaque chanson agit comme une loupe posée sur un instant fugace, révélant la profondeur émotionnelle de moments souvent imperceptibles. L'ouverture Blue Water donne le ton avec un banjo discret et une scène presque suspendue entre mémoire et filiation. Tout au long de l'album, les compositions privilégient les silences, les respirations et une écriture introspective d'une grande finesse. Des titres comme A Friend Like You ou Blinded and Smiling capturent l'éphémère avec une sensibilité presque photographique. Musicalement, eh bien le duo enrichit subtilement sa palette, intégrant chœurs, percussions et textures nouvelles sans jamais trahir son ADN acoustique. Récompensé par plusieurs nominations aux Grammy Awards, il confirme ici leur statut d'artisan majeur de la scène folk contemporaine. Avec cet album Lost Cause Lover Fool, The Milk Carton Kids livre un disque apaisé et profond qui rappelle que la musique peut encore offrir un refuge face au tumulte du monde. Et de cet album, 3 morceaux, Young Love, A Friend Like You et Blue Water. J'espère que vous allez apprécier. 1, 2, 3.

0: dans 1, 2, 3, eh bien, on a découvert l'album du duo The Milk Carton Kids, Lost Cause Loverful, leur dernier album avec trois morceaux, Young Love, A Friend Like You et Blue Water. La poésie, avec un poème de Anna de Noailles qui s'appelle Chant d'espérance. Il est lu par Marie-Nathalie Caranta. Alors, il a été publié au début du XXe siècle. Ce Chant d'espérance de Anna de Noailles s'inscrit dans une œuvre marquée par l'élan vital et la célébration du monde sensible. Dans ce poème lumineux, la poétesse déploie une parole habitée par la foi en la vie, malgré les épreuves et le passage du temps. Le texte, porté ici par la lecture de Marie-Nathalie Caranta, révèle toute sa force émotionnelle et musicale. Entre lyrisme et méditation, il invite à puiser dans la nature et l'intime une énergie de reconnaissance. Un poème intemporel, publié notamment dans le recueil « Les vivants et les morts », sorti en 1913, qui continue de toucher par sa sincérité et son souffle. Et puis juste après, il y aura David Rawlings avec Money is the Meat of the Coconut, Bob Dylan, Don't Think Twice, It's Alright, et puis Auto Rive, un duo avec la chanson Dans les courants, un duo composé de Catherine Durand et Mara Tremblay. Leur prochain album est attendu le 5 juin.
1: Au-dessus du beau soir alangui de clarté, d'inexprimables vœux, de parfums arrêtés, les étoiles, couleur de grésil et de sel, semblent les calmes yeux du silence éternel. De nouvelles amours, comme un sublime fleuve, descendent des coteaux. Tout l'espace s'abreuve à quelque ardente joie, à quelque espoir flottant. C'est le printemps. Entends mon cœur, c'est le printemps. Le destin va fleurir. Par de tièdes bouffées, le sol s'élève aux cieux. Les senteurs étouffées s'exaspèrent dans l'air comme des bras tendus. Ô sanglots des parfums, les lilas éperdus ont près d'eux leur odeur comme un gisant orage. L'on souhaitait mourir, quel oubli du courage, quel oubli de l'immense et simple volupté. Entends, c'est le printemps, c'est le futur été. Et voici qu'au-dessus du feuillage où je rêve, ce vent lyrique chante en dispersant les sèves. Ô vous les plus ardents, les plus passionnés, vivez, les verts bonheurs dans les jardins sont nés. Déjà, comme un épais et transparent nuage, la foule des désirs et des soupirs voyage. Je vous donne cette ample et limpide saison, ses parterres sucrés, sa liqueur, son poison, ses succulents semis, ses vins, ses douces pauses, et son regard sanglant de tigre sous les roses. Le pollen du lilas dans le soir glisse et nage. Roulez-vous sur le cœur de la bête sauvage. Le soir mettra sur vous ses doigts voluptueux. Les regards enivrés levés vers les cieux bleus, vous sentirez, puissante et brûlante faiblesse, le sang de votre cœur couler sous sa caresse. Vivez, souffrez, ayez le plaisir, la douleur, que tout l'être fondant soit un torrent d'ardeur. Soyez broyé, soyez diffus, universel. Le feuillage balance un songe sensuel. Le vent s'étuffe, la nuit est paisible, profonde. Suavité, j'ai mis mon cœur autour du monde. »

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1: Nous arrivons à la minute astuce et aujourd'hui je vais vous dire comment éliminer les mauvaises odeurs de chaussures. Surtout, un truc important, éviter des produits comme l'eau de Javel ou le vinaigre. Alors pour ce faire, pour enlever donc les odeurs de chaussures, les mauvaises odeurs de chaussures, vous allez utiliser du marc de café. Alors vous en placez une petite quantité au centre d'un tissu ou dans un sachet. Glissez-le dans vos chaussures et laissez agir plusieurs heures. Les odeurs seront ainsi absorbées. Alors, il est important de dire que le marc du café doit être sec, bien sûr. Voilà, si vous avez juste fait du café avec ce marc de café, ne mettez pas ce marc de café-là dans votre chaussure. Placez du marc à café qui est sec et qui n'a pas moisi. Allez, suite de la musique avec David Huckfeldt et Chief Seattle Dream. Avec cette chanson, David Huckfeldt livre une pièce folk habitée entre mémoire historique et conscience écologique, portée par une instrumentation dépouillée et une voix grave. Le morceau rend hommage à la parole du chef amérindien Chief Seattle, symbole d'un lien sacré à la nature. Une chanson méditative et engagée qui résonne comme un appel à repenser notre rapport au monde vivant. Et puis ensuite, Muriane Bradley avec Candyman.

0: c'est fini.
1: La nuit tombe doucement sur notre traversée et les dernières notes s'éloignent à l'horizon. Merci d'avoir partagé ce voyage hors du temps à bord de la croisière folk. Que ces mélodies continuent de résonner en vous comme un souvenir précieux. Gardez ce souffle d'évasion, il n'est jamais bien loin. Et surtout, revenez quand vous voulez, parce qu'ici, la musique ne s'arrête jamais. Et on poursuit avec une chanson qui nous est interprétée par Sean Cooney, Elisa Carty, Jennifer Reed et Sam Carter. C'est The Road to Petersfield. C'est une chanson qui raconte la marche pacifique de milliers de manifestants vers Manchester en 1819. La chanson évoque l'espoir d'un peuple réclamant des droits et une représentation politique plus juste dans une Angleterre en pleine tension sociale. Elle conclut surtout à la tragédie du massacre de Peterloo, où cette mobilisation fut violemment réprimée, laissant une empreinte durable dans la mémoire collective britannique. Allez, sur ce, je vous laisse. Que la force soit avec vous et avec tous les autres. Et rendez-vous la semaine prochaine. Bye bye.
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4: C'est fermé. 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

0: Il est 23h.
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1: Bonjour et bienvenue dans Folklore et Tradition, une émission de Radio Émergence. Mon nom est Régent Savard, je vous accompagne tout au long de cette capsule musicale et vous propose d'entendre, pour débuter, la cantinière, la déferlance ainsi que les chauffeurs à pied.
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1: Nous sommes déjà rendus à la toute fin de cette capsule. Je vous propose donc les deux dernières pièces. Elles sont d'Éric Boucher et de La Veillée du Faubourg.

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1: Il est minuit.
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0: Il est 1h.
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0: Il est 2h.
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